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Bonjour, je suis Olivier Nilin, j'ai pour mission de vous ramener dans le temps d'avant. Bienvenue dans Memory Lane, bienvenue à ceux qui se lavent tôt. Nous sommes au cœur des années 50, un petit rappel du temps des secrets de la rue Touraine avant de reprendre notre histoire. Faisons un détour par ce qui s'est passé jusqu'ici. Nous sommes à Port-Louis dans les années 50, dans une magnifique demeure de famille où vivent les grands-parents de Lucille. Une maison pleine de vie, remplie de souvenirs et de petites habitudes. La varangue, les repas de grand-mère, le jardin de Sidik et les moments tranquilles de grand-père avec son journal et son apéritif du vendredi. Et puis il y a eu la rencontre entre ces deux êtres, entre Lucille qui fait la connaissance de Jeff, un jeune homme qui travaille au théâtre de Port-Louis. Quelques regards échangés et très vite quelque chose de particulier s'est installé entre ces deux êtres. Une rencontre encore toute récente, mais qui semble déjà avoir laissé une jolie trace dans le cœur de la charmante Lucille. Seulement voilà, le théâtre n'est peut-être pas arrivé dans cette histoire par hasard. Grand-père connaît très bien cet endroit. Il y travaille depuis longtemps, dans le cadre de ses fonctions à la mairie de Port-Louis. Et surtout, c'est dans ce même théâtre qu'il avait rencontré grand-mère des années auparavant, alors qu'elle était encore une femme, une jeune femme d'une grande beauté. Voyez le drôle de parallèle. Une histoire d'amour avait déjà commencé autrefois dans ce même théâtre. Et peut-être qu'une nouvelle histoire est justement en train de commencer aujourd'hui. Lucille, elle, ne sait encore rien de tout cela. Elle sait simplement qu'après avoir quitté Jeff, elle n'arrive pas à cacher son émotion. Et tandis que le vendredi soir s'installe doucement sur le Port-Louis d'autrefois, une seule chose lui reste en tête. C'est justement ce que nous allons découvrir maintenant dans la suite des secrets de la rue Touraine. Dans Memory Lane, bienvenue à bord, amis de la radio.

Les secrets de la rue Touraine. Pendant que Lucille essayait de retrouver une apparence parfaitement normale à la maison, Jeff avait déjà retrouvé son univers, le théâtre. Le théâtre de Port-Louis. C'était son monde, un monde de décors, un monde de planches, de tissus, de peintures et de lumière. Jeff y travaillait comme scénographe sous la direction de Monsieur Philippe Deville, directeur du théâtre. Le théâtre dépendait directement de la mairie de Port-Louis et constituait depuis longtemps l'un des hauts lieux de la vie culturelle de la capitale. Édifié à partir de 1820 à l'initiative du gouverneur Sir Robert Farquhar et inauguré en 1822, il était l'un des plus anciens théâtres à l'italienne de l'hémisphère sud, reconnaissable à sa salle en fer à cheval et à sa remarquable voûte. Plus d'un siècle plus tard, ces murs semblaient encore garder la mémoire des voix, des musiques et des rencontres qui s'y étaient succédées. Car au théâtre, certaines histoires commencent bien avant que le rideau ne se lève. Jeff avait notamment pour mission de préparer et d'exposer les tableaux et les éléments de décor lors des vernissages. Le mois de juillet approchait déjà, les préparatifs des célébrations de la fête nationale française du 14 juillet commençaient à prendre forme. Plusieurs troupes françaises étaient attendues à Maurice durant les mois de juillet et durant le mois d'août. Les troupes résidaient à l'hôtel national, à la route du gouvernement, rue Pope Hennessy. Pour le personnel du théâtre, cela signifiait beaucoup de travail. Les décors devaient être préparés, les panneaux vérifiés, les couleurs retouchées, les accessoires rangés, et chaque détail devait être prêt avant l'arrivée des troupes. Jeff aimait cette agitation, il aimait l'odeur de la peinture fraîche, du bois, des tissus et des vieux rideaux de scène. Il aimait surtout ce moment particulier où une salle vide pouvait en quelques heures devenir un autre monde. Mais ce vendredi soir, son esprit n'était pas vraiment au travail. Jeff pensait à Lucille. Il repensait à leur rencontre, à leur conversation, à leur silence. Et surtout, à cette promesse silencieuse de se revoir le lendemain au théâtre. Il savait maintenant qu'elle serait là. Il devait pourtant rester prudent. À Port-Louis, les gens se connaissent. Et grand-père, le grand-père de Lucille, lui, connaissait particulièrement bien ce petit monde. Avec toutes ces années passées à la mairie de Port-Louis, il avait vu grandir et changer le théâtre. Il connaissait M. Deville, le directeur. Il connaissait plusieurs membres de l'équipe et avait assisté à suffisamment de spectacles pour savoir ce qui se passait devant les rideaux, mais aussi derrière les rideaux. Jeff ne le savait peut-être pas encore, mais il travaillait dans un endroit où le grand-père de Lucille avait ses habitudes.

La suite des secrets de la rue Touraine. Jeff traversa la scène vide du théâtre. Il vérifia quelques décors, déplaça un panneau, regarda la lumière, puis s'arrêta un instant au milieu de la salle. Il imaginait déjà Lucille quelque part parmi les spectateurs. Mais derrière cette pensée se glissa une autre image, une histoire qu'il ne connaissait pas encore, celle de grand-mère et grand-père, car ce même théâtre, des années auparavant, avait été le décor d'une autre rencontre. Grand-père y avait rencontré grand-mère, alors qu'elle était encore une jeune femme. Une beauté magistrale, disait-il, élégante, féminine, et suffisamment remarquable pour détourner l'attention d'un jeune homme, qui ce soir-là était probablement venu pour regarder le spectacle. Grand-père avait passé des années à connaître le théâtre. Mais c'était finalement le théâtre qui lui avait fait connaître celle qui allait devenir sa femme. Jeff, lui, ignorait encore cette histoire. Il ignorait également que la jeune fille qui l'attendait pour le lendemain était la petite fille de cet homme. Et que quelque part, une étrange boucle semblait se dessiner.

Deux générations, deux histoires, le même théâtre, la même ville, pour lui, et peut-être simplement une coïncidence. Ou peut-être que Port-Louis avait parfois sa manière, bien à elle, de faire se rencontrer les gens au bon endroit.

0: directeur du théâtre apparut derrière Jeff. Jeff se retourna. « Jeff ?
1: Oui, monsieur.
0: N'oubliez pas les panneaux pour demain.
1: Non, monsieur Deauville.
0: Et soyez à l'heure. Nous aurons du monde demain. » Le directeur repartit. Jeff resta quelques instants immobile. Puis il sourit. Demain, il avait beau essayer de penser à son travail. Son esprit revenait toujours au même endroit. À Lucille. Il savait pourtant que la soirée devait rester discrète. Il ne voulait pas attirer l'attention. Il voulait simplement voir, la voir, lui parler, peut-être échanger quelques mots à l'abri des regards. En théâtre. Un théâtre était finalement un endroit inégal, un endroit idéal pour cacher un secret. Car au théâtre, tout y était faux. Les portes, les murs, les décors, les personnages. Et pourtant, derrière les décors et les lumières, certaines histoires relevaient d'aucune mise en scène.

Les secrets de la rue Touraine. Jeff termina son travail un peu plus tard que prévu. Lorsqu'il sortit du théâtre, Port lui était déjà plongé dans cette atmosphère particulière des soirées d'hiver. L'air était plus frais. Quelques fenêtres étaient encore éclairées. Dans les maisons, les familles terminaient leur repas. Une odeur d'épices et de cuisine du soir flottait encore dans certaines rues. Ici et là, derrière une porte entrouverte, on pouvait entendre une radio ou le vieux son légèrement grésillant d'un gramophone. Ces musiques semblaient appartenir à la ville elle-même. Jeff marcha lentement. Il pensait à demain, il pensait à Lucille. Et sans le savoir, il marchait dans une ville où son propre patron connaissait peut-être déjà le grand-père de la jeune femme qu'il allait retrouver demain. Le lendemain, tout allait sembler beaucoup plus simple. Mais parfois, les choses simples sont celles qui cachent les histoires les plus compliquées. Et le lendemain arriva. Et pour Lucille, le samedi matin avait une saveur différente. Elle s'était réveillée plus tôt que d'habitude. Elle avait pourtant décidé de ne rien laisser paraître. Elle descendit prendre son petit déjeuner. Grand-père était déjà sous la varangue, lisant son journal du samedi. Le vieux fauteuil en osier grinça légèrement lorsqu'il changea de position. Il leva les yeux au-dessus de ses lunettes. Alors, Lucille. Lucille fit semblant de ne pas comprendre. Alors quoi, grand-père ? Grand-père reprit tranquillement sa lecture. Rien. Lucille sourit. Elle savait très bien. Dans la maison, la matinée s'écoulait doucement. Le gramophone n'était pas encore allumé. Mais Lucille avait déjà dans la tête la musique de la veille. L'après-midi du samedi s'écoula doucement dans la maison. Après le déjeuner, par lui sembla s'assoupir sous la chaleur. Les voix venues de la cour se firent plus rares et une légère brise traversait par moments les fenêtres entrouvertes. Dans la cuisine, grand-mère et Anita rangeaient tranquillement les derniers plats, tandis que Maddy s'occupait du linge et des petites tâches de la maison. Lucille, elle avait l'esprit ailleurs.

Lucille passa une partie de l'après-midi dans sa chambre, près de la fenêtre, relisant quelques pages de son livre sans vraiment en retenir les mots. De temps à autre, elle regardait dehors, elle regardait vers la citadelle, comme si elle attendait quelque chose. Ou peut-être quelqu'un. Le souvenir de Jeff revenait sans cesse, son sourire, sa voix, cette manière qu'il avait eue de la regarder au moment de se séparer hier. Au fil des heures, la lumière changea. Le soleil descendait lentement derrière les toits de Port-Louis. Et la grande maison retrouva peu à peu son animation du soir. Dans la cuisine, les premières

aux odeurs du dîner se mêlèrent à celles du jasmin qui montait du jardin. On entendait au loin quelques voix, puis le grincement d'une chaise sur la varangue. Lucille monta dans sa chambre. Elle ouvrit son armoire et regarda longuement ses robes. Elle en sentit une, puis une deuxième. Elle remit finalement la première devant elle. C'était une robe d'un bleu plafond, profond, presque couleur de nuit, dans un tissu léger, qui tombait souplement jusqu'au mollet. Le corsage, délicatement ajusté à la taille, mettait sa silhouette en valeur avec une élégance discrète. De petites manches courtes entouraient ses épaules et un col discret, souligné d'une fine bordure claire, apportait une touche de fraîcheur à cet ensemble. La jupe, légèrement évasée, accompagnait chacun de ses mouvements avec une grâce tranquille. À la taille, une petite ceinture du même tissu venait marquer la silhouette de Lucille. Rien de trop voyant. Tout était dans la simplicité, dans cette élégance naturelle qui appartenait aux jeunes femmes de cette époque. Lucille passa la robe devant elle et se regarda dans le miroir. Elle hésita encore, puis elle sourit. Elle savait déjà laquelle elle voulait porter. Elle posa délicatement la robe sur le lit, choisit une paire de chaussures assorties et arrangea ses cheveux avec soin. Elle ajoutait une petite touche de parfum derrière les oreilles et sur les poignets, légèrement maquillée, puis resta quelques secondes devant son reflet. Ce soir-là, elle voulait être belle. Peut-être un peu plus que d'habitude. Elle prit une dernière inspiration, lissa une dernière fois le tissu de sa robe et quitta sa chambre. Quelques instants plus tard, ses pas résonnèrent doucement dans l'escalier. Lucille descendit. La lumière du soir entra par les ouvertures de la varangue et vint accrocher les plis souples de sa robe. Ses cheveux, soigneusement coiffés, encadraient son visage et le parfum léger qu'elle avait choisi semblait rester derrière elle comme une discrète signature. Dans la varangue, grand-père leva les yeux. Il ne dit rien tout de suite. Son regard s'attarda sur elle, puis un sourire discret apparut au coin de ses lèvres. Il avait déjà vu ce regard-là autrefois. Chez une femme qu'il avait rencontrée bien des années auparavant dans ce même théâtre. Et soudain le souvenir lui revint avec une précision troublante, comme si le temps d'un instant, le passé venait de descendre l'escalier avec Lucille. Il regarda sa petite fille de la tête jusqu'aux pieds, puis il sourit. Très jolie, et Lucille rougit. Merci, grand-père. Il ne posa aucune question. Il n'en avait pas besoin. Peut-être se revoyait-il des années auparavant dans ce même théâtre. Peut-être se souvenait-il de grand-mère, jeune, élégante, d'une beauté qui avait retenu son regard. Et peut-être se demandait-il si Lucille n'était pas, elle aussi, en train de vivre son propre premier chapitre. Le parallèle lui arracha un petit sourire. Il savait que certaines choses ne se transmettent pas avec des mots. Parfois, les histoires d'amour trouvent simplement leur chemin d'une génération à l'autre.

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La voix de Patricia Cass, bienvenue dans Memory Lane, bienvenue dans les secrets de la rue Touraine.

La journée passa et le soir arriva. Le théâtre se préparait à recevoir ses invités. Les lumières s'allumaient une à une, les rideaux étaient en place, les décors soigneusement disposés. Les employés couraient encore un peu dans tous les sens. Et quelque part, derrière la scène, Jeff vérifiait une dernière fois son travail. Il regarda sa montre, puis la porte d'entrée.

Encore une fois, puis encore. Il se dit qu'il devait arrêter, qu'il devait se concentrer sur ce qu'il avait à faire. Mais son cœur, lui, avait déjà choisi où regarder. Et puis, la porte s'ouvrit. Jeff leva les yeux. Lucille venait d'entrer. Pendant quelques secondes, tout sembla ralentir. Le bruit de la salle, les voix, les pas, la musique, tout devint lointain. Ils se regardèrent, un sourire, un seul. Mais, il disait tout. Jeff détourna finalement les yeux. Il ne fallait pas que quelqu'un remarque. Lucille continua d'avancer, comme si de rien n'était. Comme si cette soirée n'avait rien de particulier. Comme si leurs deux cœurs ne venaient pas à cet instant précis de se retrouver au même endroit. Et quelque part, dans cette magnifique salle, sous cette voûte, peut-être que grand-père aurait reconnu cette scène. Le même théâtre, des années plus tard, une autre magnifique jeune fille et un autre regard. Une autre histoire, mais toujours cette étrange magie de Port-Louis. Cette étrange magie de Port-Louis où certains lieux semblent conserver les souvenirs de ceux qui s'y sont aimés. Le spectacle allait commencer, mais pour eux deux, la véritable histoire venait à peine de lever le rideau. Les secrets de la rue Touraine, fin de la quatrième partie.

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1: William Zeller, juste avant 5h, rendez-vous avec l'équipe de votre émission du dimanche matin, prière du temps présent. Mais en attendant, voici Mireille Mathieu à force de rêver.

0: Bonjour à tous, bonjour à toutes, quel plaisir de vous retrouver en ce dimanche 20 septembre 2026 pour entamer comme il se doit cette belle journée et surtout pour terminer comme il se doit ce beau week-end. Au micro, c'est Stéphane qui pour accompagner nous, bien sûr, pas sur la partie technique, c'est Stéphanio Hippolyte et nos assistantes à la production, Marie-Danielle Perrine. Et pour tout de suite, on passe le micro à Willina Manon qui vous donne les titres qui seront développés à 6h. Bonjour Willina.
1: Bonjour Stéphane. Bonjour à tous. World Cleanup Day. Rodrigue se mobilise ce week-end à travers plusieurs actions de nettoyage, de sensibilisation et d'embellissement de l'Union AB aux huîtres en passant par Montagne, Chéry et Gravier. Les initiatives locales rappellent que la réduction des déchets et la protection de l'environnement passent d'abord par les gestes du quotidien. Examen de fin d'année, la paroisse Saint-Gabriel consacrera ce dimanche une messe spéciale aux élèves. Au programme, notamment la bénédiction des matériels scolaires et un temps de prière et d'encouragement à l'approche des épreuves. Conseil exécutif, une étude d'impact environnemental est prévue pour le projet de protection côtière entre Bélascar et Montvenus. Parallèlement, un atelier de 3 jours sera organisé pour renforcer la sensibilisation et la prévention contre l'abus de drogue. Et puis pêche au thon, un local équipé d'une chambre froide sera aménagé afin d'améliorer la conservation des prises. Le projet porté par l'Association pour le développement de la pêche au thon bénéficie d'un financement d'environ

0: 3 millions de roupies du GF Small Rounds Programme du PNUD. Voilà, autant donc pour les titres. Je vous retrouve à 6h pour le Grand Journal. Je vous souhaite de passer une excellente matinée dominicale. À vous Stéphane pour la suite.
1: Merci beaucoup Willina Manon. On vous retrouve à 6h pour le développement de ces actualités. À tout à l'heure.
0: À tout à l'heure Stéphane.
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1: Et quel temps fera-t-il en ce dimanche? Pour le savoir, allons tout de suite à la station météorologique de Vakwa pour retrouver M. Avinash Douki. M. Douki, bonjour.
4: Bonjour.
1: Est-ce que vous êtes capable de nous donner un aperçu les temps qui vous faites aujourd'hui dans Rodrigue?
4: Eh bien, bonjour à tous les auditeurs. Donc, comme situation, la présence de la chef-fond cyclone au sud-ouest des Mascarins pour occasionner un courant d'air modéré sur l'île. Comme prévision pour aujourd'hui, c'est du beau temps pour ce matin et du bon soleil au cours de la journée. Et même durant la nuit, les temps pour bon. Donc, beau temps pour ce dimanche. Le vent est soufflé depuis est-sud-est à environ 20 km/h et nous sommes capables de gagner des pointes 50 km/h. L'état de la mer est praticable que ce soit dans les lagons ou en Léo-Brisant, avec toutefois une amane de la houle du sud-ouest de l'eau de 2 mètres. Côté température, la maximale au cours de la journée est pour entre 25 et 28 degrés et pour faire un petit peu plus chaud. Et la minimale ce soir est pour entre 19 et 21. Donc, c'est tout comme info météo pour ce dimanche. Bonne journée à tous, au revoir et bon dimanche.
1: Merci beaucoup, M. Douki. Donc, nous souhaitons ainsi que toute l'équipe de la météo un excellent dimanche.
4: Merci à vous.
1: Au revoir. Et là, mon poulet, j'ai le PCR pour Rodrigue qui finit mettre aujourd'hui, dimanche 20 septembre 2026, 4h15, grand matin. Les tableaux la main pendant pour 24 heures, les temps pour bon, aujourd'hui, la journée. Et qu'à soir, il va souffler des piles 6-10, environ 20 km/h, avec un des pointes 50 km/h. L'état de lagon est en Léo-Brisant, la mer est praticable, et n'a pas de naoul depuis sud-ouest de l'ordre des mètres en Léo-Brisant. La marée est pour haute, 9h45 tantôt, et demain, 10h53. Marée est pour bas, demain, 4h14 du matin, et 4h20 tantôt. Voilà donc ces autres communiqués de la météo selon la station météorologique de Vakwa.
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1: Je vais maintenant vous faire part de ces deux avis du décès. On nous prie d'annoncer le décès de M. Étienne Meunier. Décès de M. Étienne Meunier, aussi connu sous le nom de Tina. Il était âgé de 85 ans, ex-habitant de Baie-aux-Huîtres. Le convoi mortuaire sortira de son domicile à Baie-aux-Huîtres. La date et l'heure des funérailles vous seront communiquées ultérieurement. Et on nous prie aussi d'annoncer le décès de M. Bernard Akang, décès de M. Bernard Akang, aussi connu sous le nom de Dain. Il était âgé de 75 ans, ex-habitant de Montluban, père de notre collègue Annick Akang. Le convoi mortuaire sortira de chez sa fille Anessa Akang Meunier à Citron-de-Nice lundi 21 septembre 2026 à 10h pour se rendre à la cathédrale de Saint-Gabriel et de là au cimetière de la paroisse. À ces deux familles affligées par ces deuils, la MBC présente ses plus vives sympathies.

Bonjour à tous, bonjour à toutes. Voilà donc quelle belle, donc une bonne façon pour nous réveiller. Et c'est Glorious qui nous ouvre le bal, qui nous ouvre une programmation musicale avec le titre Saint-Esprit. Voici mon cœur. Alors, qui dit dimanche dit forcément la préparation de la nouvelle semaine. Et vous espérez que vous êtes toujours ressourcés et reposés. Nous pensons à une équipe de travail en ce moment. Donc, une excellente journée, très bon courage à tout. Alors, la prochaine chanson, donc, me dédie à tout ben dimoun qui travaille en ce moment et ben dimoun qui peut-être zut, et bien, et courage, bien, et soutien en ce dimanche. Ben, on écoute ensemble John Denver avec ce titre Take Me Home, Country Roads.

C'était Demis Roussos avec ce titre « Quand je t'aime », 5 heures passées de 21 minutes sur les ondes de FM. Alors, ben, dis-moi, qui peut-être un ben, camarade, ben, connaissance, ben, membre de la famille, qui gagne, je te l'ai dit, et qui ont envie de marquer le coup. Donc, je suis capable d'envoyer nous un même message sur le 82-83-MIGHTY, 84-48-MTEL, je dis pour tap, Rodanif, espace, je te message, je te l'ai jusqu'à 6 heures, pour je t'envoie un même message. D'anniversaire. Alors, nous mettons un petit de l'ambiance et cette fois-ci, nous allons écouter ensemble les Weather Girls avec le titre It's Raining Men.

0: C'était Daniel Balavoine avec ce titre Mon fils, ma bataille, très belle chanson qui est sortie dans les années 80, d'autant que Daniel Balavoine donc était un chanteur engagé et surtout l'excuse le baptisé qui à l'époque donc participait causer notamment le divorce, la bataille juridique surtout pour la garde des enfants et bien sûr l'excuse le baptisé comment par exemple dans l'immigration et bien sûr dans l'amour aussi, dans ce bain de santé. Donc, c'est un parmi les bains de monde qui te donne sur les temps pour écrire une santé, pour faire du monde contre quelque chose et surtout pour cause de bain de santé sensible. Et malheureusement, l'une décédée en 1986, c'était précisément il y a 40 ans de cela. Alors, vous proposez de qui nous allons qui ensemble, qui ban alors, qui les temps réservés pour vous en ce dimanche avec votre page météo de ce matin.
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0: Communiqué de la météo pour Rodrigue émis à 4h30 en ce dimanche 20 septembre 2026. Alors, situation générale, un assez fort anticyclone au sud-ouest des Mascareignes occasionnera un vent modéré sur la région. Prévision pour les prochaines 24 heures, beau temps au cours de la journée et durant la nuit. La température maximale sera légèrement supérieure à la moyenne et variera entre 25 et 28 degrés Celsius cet après-midi. Durant la nuit, la température minimale variera entre 19 et 21 degrés Celsius. Le vent soufflera de l'est-sud-est à environ 20 km par heure avec des pointes de 50 km par heure. En ce qui concerne l'état de la mer, elle sera agitée au-delà des récifs avec des houles du sud-ouest de l'ordre de 2 mètres. La pluviométrie durant les dernières 24 heures est comme suit. Pointe-Canon, 1,2 mm de pluie et 0,0 mm de pluie enregistrés à Pleine Goraille et Patate Théophile. Pour nos amis pêcheurs et plaisanciers, voici pour tout de suite vos oreilles à marée. Marée haute, 21h45 et demain 10h53. Marée basse, demain 4h14. Et 16h20, le soleil nous dira bonjour ce matin dans exactement 7 minutes à 5h38 pour nous dire au revoir ce soir à 17h42. Alors là, mon poulet à Zotbil TPCR pour Rodrigue, qui finit matin Zodi, dimanche 20 septembre 2026, 4h15 grand matin. Les temps nous la met pendant pour 24h, les temps pour bon Zodi, la journée et qu'à soir. Divant vous soufflez depuis l'Est-Sud-Est environ 20 km par heure avec une des pointes 50 km par heure. L'état lagon est condé au brisant. La mer praticable et la banne la houle depuis sud-ouest de l'ordre des mètres en dé au brisant. Comment m'en fait dire à la marée les pour haute, 9h45 tantôt et demain 10h53. Marée pour bas demain 4h14 du matin et 4h20 tantôt. Voilà, c'était un communiqué de la météo selon la station météorologique de Vaquoi.
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Je vous fais un rappel de ces deux avis de décès. On nous prie d'annoncer le décès de M. Bernardin Akang. Décès de M. Bernardin Akang, aussi connu sous le nom de Dan. Il était âgé de 75 ans, ex-habitant de Montluban, père de notre collègue Annick Akang. Le convoi mortuaire sortira de chez sa fille Anessa Akang-Meunier à Citron de Nice, lundi 21 septembre 2026, à 10h, pour se rendre à la cathédrale de Saint-Gabriel et de là au cimetière de la paroisse. On nous prie aussi d'annoncer le décès de M. Étienne Meunier. Décès de M. Étienne Meunier, aussi connu sous le nom de Tinin. Il était âgé de 85 ans, ex-habitant de Baie-aux-Huîtres. Le convoi mortuaire sortira de son domicile à Baie-aux-Huîtres. La date et l'heure des funérailles vous seront communiquées ultérieurement. À ces deux familles affligées par ces deuils, la MBC présente ses plus vives sympathies.

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1: C'est qui a passé de 39 minutes. Bonjour à tous, ben, auditeurs, auditrices qui fait que rejoignez-nous. C'est l'émission matinale, Lévé Rodrigue. Alors, m'espérer qu'ils se réveillent en douceur, les bébés à passer et qu'ils se préparent pour cette journée. Et bien sûr, nous pensons particulièrement à Mandimoun qui finit préparer pour le travail et non qui finit sur la route pour aller au travail. Donc, nous souhaitons très bon courage et très bonne journée. Et nous pensons aussi à Mandimoun qui peut préparer aux pour la messe en cette journée dominicale. Alors, nous espérons que ça se passe bien et qu'ils aient été préparés pour confier toute la semaine et surtout pour mettre tous les soucis dans les mains du Seigneur. Avant qu'il nous passe à ce horoscope du jour, alors on a un communiqué du CEB, les abonnés de piment, pistache, reposoir, montagne croupier, et Bétopaz sont avisés que la fourniture d'énergie sera interrompue de 8h30 à 15h le dimanche 20 septembre 2026 en raison des travaux qui seront effectués sur le réseau électrique. La fourniture sera rétablie sans préavis à l'achèvement des travaux. Le CEB prie sa fidèle clientèle affectée par cette coupure de bien vouloir l'excuser pour tout inconvénient. Et maintenant, place à Zotban Horoscope pour un MP qui va nous donner une réserve plus haute en ce dimanche.
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1: Alors débutons votre horoscope du jour avec nos amis les béliers. Même si vos objectifs semblent encore éloignés, vous œuvrez consciencieusement dans votre domaine. Alors votre ténacité et votre professionnalisme finiront par payer. Taureau, malgré l'éloignement, vos pensées vont aux êtres qui vous sont chers et qui sont loin de vous en ce moment. Si cela est possible, téléphonez-leur ou envoyez un SMS ou un mail. Gémeaux, c'est la famille, le foyer et le patrimoine, ou le patrimoine plutôt, donc qui vous préoccupe. C'est les questions d'argent, traitez cela le plus rapidement possible afin d'y voir plus clair. Cancer, dans votre rapport aux autres, vous ressentez comme un malaise. Cela vient peut-être de votre insistance à vouloir convaincre à tout prix. Alors soyez un peu plus à l'écoute, les cancers. Lion, c'est le moment de mettre en valeur, de vous mettre en valeur surtout dans votre travail, de faire valoir vos capacités, même si les tâches quotidiennes vous mettent de mauvaise humeur. Vierge, n'ayez crainte d'afficher votre tempérament et votre personnalité, car votre pouvoir de création gagne à être remarqué, d'autant qu'aujourd'hui, votre expression personnelle est à l'honneur. Balance, l'un des membres de votre famille vous cause des soucis et vous ne savez pas comment faire. Ne fiez pas, mais amenez-le à se confier à vous en son âme et conscience. Scorpion, vous ne manquez ni d'idées ni de projets.

et si les sorties entre amis vous permettent des échanges très constructifs, alors soyez à leur écoute, vous y puiserez de bons plans. Sagittaire, en ce moment, vous mettez toute votre énergie dans vos objectifs sociaux. Et cela finira par payer, car vous pensez à augmenter votre capital ou vos acquis. Capricorne, aujourd'hui, vous rêvez à d'autres horizons et vous faites des plans sur la comète et cela vous stimule. S'ils sont réalisables, ils devront convaincre votre entourage. Verseau, vous vous mettez en retrait et vous faites bien car la période actuelle nécessite surtout une réflexion approfondie sur tous les domaines de votre vie. Alors soyez sincère avec vous-même, les Verseaux.

Et pour terminer les poissons, même si votre partenaire ou vos collaborateurs vous demandent une attention particulière, ne perdez toutefois pas de vue l'élaboration de vos projets. Quel que soit votre signe astral, je vous souhaite à tous et à toutes une excellente journée.

5h passées de 45 minutes à nous à l'écoute ensemble pour tout de suite Zulu et Am Masaoudi, exotitre Gabriela.

Voilà, c'était Zulu et Masudi, exotique. Gabriela, 5 heures passées de 50 minutes. On nous passe tout de suite à notre rubrique, la prière pour un dimanche avec Sœur Roselyne.

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1: La prière pour un dimanche. Lecture du livre du prophète Isaïe au chapitre 55, versets 6 à 9. Cherchez le Seigneur tant qu'il se laisse trouver, invoquez-le tant qu'il est proche. Que le méchant abandonne son chemin et l'homme perfide ses pensées. Qu'il revienne vers le Seigneur, qui lui montrera sa miséricorde, vers notre Dieu, qui est riche en pardon. Car mes pensées ne sont pas vos pensées, et vos chemins ne sont pas mes chemins, oracle du Seigneur. Autant le ciel est élevé au-dessus de la terre, autant mes chemins sont élevés au-dessus de vos chemins, et mes pensées au-dessus de vos pensées. En ce dimanche matin, moi invite pour nous prendre un petit moment pour nous arrêter et méditer les bonnes paroles qui m'ont dit adresse nous à travers le prophète Isaïe. 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

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Apprends-nous l'humilité. Donne-nous un cœur qui écoute. 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Quand nous sentons-nous blessés, apprends-nous pour pas réagir dans la colère. 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Marche ensemble dans ton chemin. 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
1: Belle matinée à tous et à toutes, il est 6h. Et nous accueillons Willina Manon pour le Grand Journal. Bonjour Willina.
2: Bonjour Stéphane. Bonjour à tous, merci de nous rejoindre pour ce journal. Nous démarrons avec les titres. World Cleanup Day. Rodrigue se mobilise ce week-end à travers plusieurs actions de nettoyage, de sensibilisation et d'embellissement. De l'Union à Baie aux Huîtres, en passant par Montagne Chéri et Gravier, qui a les initiatives locales, rappelle que la réduction des déchets et la protection de l'environnement passent d'abord par les gestes du quotidien. Examen de fin d'année, la paroisse Saint-Gabriel consacrera ce dimanche une messe spéciale aux élèves. Au programme, notamment la bénédiction des matériels scolaires et un temps de prière et d'encouragement à l'approche des épreuves. Conseil exécutif, une étude d'impact environnemental est prévue pour le projet de protection côtière entre Bélascar et Montvenus. Parallèlement, un atelier de 3 jours sera organisé pour renforcer la sensibilisation et la prévention contre l'abus de drogue. Et puis pêche au thon, un local équipé d'une chambre froide sera aménagé afin d'améliorer la conservation des prises. Le projet porté par l'Association pour le développement de la pêche au thon bénéficie d'un financement d'environ 3 millions de roupies du GIF Small Grants Programme du PNUD. Le World Cleanup Day sera célébré ce dimanche 20 septembre autour du thème des assiettes propres et villes propres. Cette année, l'accent est notamment mis sur le gaspillage alimentaire et ses conséquences sur les systèmes de gestion des déchets. Rodrigue participe depuis plusieurs années à cette mobilisation mondiale. Cette semaine, Ecobalade, l'un des acteurs engagés dans l'initiative au niveau local, a mené une campagne de nettoyage à Montagne Chéri. Une nouvelle action est prévue ce dimanche avec l'embellissement de la place de Gravier. À l'échelle internationale, World Cleanup Day a mobilisé entre 2018 et 2025 plus de 139 millions de personnes dans 212 pays et territoires. Marie-Paul Pierre, lui, initiatrice de cette action, nous en dit plus au micro de Christiana Perrine.
3: Le World Cleanup Day mondialement a commencé en 2008, mais Ecobalade ici à Rodrigue, on a commencé en

0: 2018. Donc, tous les années, nous organisons une campagne de nettoyage et de sensibilisation avec toute la population et surtout les jeunes et les enfants. Vendredi 18, nous faisons une à Montagne Chérie avec les enfants. Et les chagrins, on peut dire, mais bon, nous ramassons une bouteille, une canette qui ban du monde en bois. Donc, nous mettons un sac qui est là même. Donc, les enfants ramassent, nettoyent autour. Avec l'association Guide de Randonnée aussi, nous avons un nettoyage, notamment sur le sentier de Lons aux Anglais, Roseau, Trou d'Argent, et Pistache et Baladuro. Et puis, nous pouvons faire un embellissement du rond-point de gravier. Bah, si nous nous sentons, si nous arrivons à un tournant, que nous n'est plus envie tout le temps, nous pouvons le nettoyer, nous avons envie aussi montrer qui nous bisait embelli, nous pouvons pas tout le temps dans la masse saleté. Du coup, dans l'après-midi, 4 heures, nous pouvons faire un petit regroupement de bandimoun qui est autour de gravier et nous pouvons embellir le rond-point. Nous pouvons planter une petite fleur. Nous connaissons, nous ne pas planter trop grand, mais. Et moi, vite, des gens qui dans les parages, des enfants, des jeunes et tout. Après, nous pouvons faire une petite projection, une documentation, l'eau plastique, qui l'effet plastique sur le temps, quand nous étions dans la nature, qui est venu, et puis comment le temps les prend pour les disparaître, etc., ou bien les pas disparaître même.
1: La réduction du gaspillage alimentaire et le lien entre nos habitudes de consommation, la gestion des déchets et des villes plus durables. C'est dans cet esprit et sous ce thème que la Commission de l'environnement et ses partenaires ont mené hier une campagne de nettoyage entre l'Union et Béaux-Huîtres à la veille du World Cleanup Day. Cette journée met l'accent sur l'importance d'une meilleure gestion de nos déchets qui commence par nos gestes au quotidien pour réduire les déchets et préserver l'environnement. Reportage Cathy Auguste.
2: Gants et sacs poubelles en main, les participants sont rapidement passés à l'action. Représentants de différentes commissions, ONG et jeunes volontaires ont sillonné les sentiers entre l'Union et Béaux-Huîtres pour débarrasser les lieux des déchets accumulés. Bouteilles, emballages, canettes et autres détritus ont ainsi été ramassés tout au long du parcours. Une mobilisation qui rappelle que chaque geste compte lorsqu'il s'agit de préserver son environnement.
3: Ça rejoint une mission de la Motion Wildlife Foundation, la cause de la conservation, protection de l'environnement. Ça aussi, c'est aussi pour gérer les déchets, c'est-à-dire nous faire un ramassage des déchets dans l'endroit, parce que nous connaissons tout. Nous travaillons en forêt, il est vrai que nous travaillons dans le milieu de l'île, mais tout ça nous connaît qu'il y a beaucoup de déchets qui allent vers les côtes.
4: Il n'y a pas autant qui nous gagne nos rodriques propres, il n'y a pas autant pas des zodis. Mais il y a un devoir de tous les jours. Justement, mon travail à l'Office du tourisme, je veux prendre une destination durable, mais mon présence, il n'y a pas autant.
2: Au-delà du nettoyage, cette activité se voulait surtout un exercice de sensibilisation. Pour la Commission d'environnement, préserver les espaces naturels ne peut se limiter à une action ponctuelle. Les bons réflexes doivent aussi s'inscrire dans le quotidien.
5: Dans le cadre de World Cleanup Day, c'est-à-dire Journée mondiale du nettoyage, nous tenions à faire une campagne de nettoyage aujourd'hui pour nous sensibiliser à la population à l'importance de l'environnement propre. Pas du World Cleanup Day qui nous a nettoyé, mais c'est une activité qui nous a fait tous les jours. Au cas de Jackie Rodrigue, en général, il est propre parce que nous avons beaucoup de projets qui nous font, c'est-à-dire surtout au niveau du tri des déchets, mais nous avons beaucoup de travail à faire. Quand nous avons toujours donné des informations et nous dire des gens qui ne sont pas de santé, surtout au niveau illégal dumping.
2: À travers cette campagne, le message reste simple. Ne pas jeter, ramasser lorsque c'est nécessaire et surtout préserver des gestes individuels qui, mis bout à bout, peuvent contribuer à un environnement plus propre.
1: Et à Pointe-Coton, les employés de l'hôtel Cotton Bay Resorts and Spa s'étaient mobilisés mercredi dernier pour une opération de nettoyage de la plage. Une initiative du Staff Welfare Committee visant à sensibiliser davantage le personnel à la protection de l'environnement tout en encourageant une participation collective à la préservation du littoral. Je vous propose les réactions de Mary Alan Joyce Jolicoeur, Kersley Meunier et Fabienne Spéville de l'hôtel Cotton Bay Resorts and Spa, des réactions recueillies par Marie-Pierre-Émilien Philippe.
6: Nous faisons partie du team Les Jeux de l'hôtel. Souvent, nous-mêmes, nous nous servons à Satchipoff pour nous faire la marche avec nos clients. Et nous trouvons l'initiative là très bon.

0: non seulement pour l'hôtel, mais pour l'environnement de l'Hirondique même.
1: Nous trouvons qu'il nous besoin d'amener nos contributions pour côté l'environnement. Et pas juste pour nous, quand client vient, n'importe qui, mais nous trouvons qu'il nous la place pour rester propre.
2: Quand nous faisons le travail, nous aidons beaucoup de clients et ce n'est pas fini flat la propreté qu'il y a dans Rodrigue. Alors nous, au niveau Staff Welfare et au niveau de Cotton Bay, nous pensons que le nettoyage la plage ou bien l'environnement de Rodrigue n'est pas concerné que l'Assemblée régionale ou bien Road Clean, mais bien sûr tout du monde.
3: Après la paroisse de Notre-Dame de Brûlé dimanche dernier, c'est au tour de la paroisse Saint-Gabriel d'organiser ce dimanche 20 septembre une messe spéciale dédiée aux élèves à l'approche des examens de fin d'année. La célébration débutera à 9h autour du thème « À nous, enracine-nous dans présence bondie ». Parmi les temps forts de cette messe, la bénédiction des matériels scolaires, une célébration placée sous le signe de l'espérance et de la confiance en Dieu pour accompagner les jeunes dans cette période décisive de leur vie scolaire. Le père Jean-Rex Casimir, curé de la paroisse, nous en dit plus.
4: Nous arrivons à l'étape fatidique, l'étape décisive de l'année scolaire. Comme un étudiant, un élève, vous compose bientôt l'examen. Et pour donner du courage, de l'assurance et de la confiance à mon étudiant, mes élèves, la paroisse de Saint-Gabriel peut proposer de la messe le 20 septembre à 9h dans la cathédrale de Saint-Gabriel. Le thème de la messe est « À nous, enracine-nous dans paix bondier ». Et par la Sainte Messe, nous vous rappelle qu'il nous fait partie de la vie du peuple du Seigneur. Et le Seigneur lui-même, il prend soin de nous, il veille sur nous, il accompagne nous et il peut dire tout bon étudiant, pas besoin d'un père, et que vive ce moment qui bande l'examen été avec beaucoup de confiance, avec beaucoup de foi, avec sérénité, et garde les autres regards, fixez-le. L'eau bon Dieu, et dans l'assurance que vous avez un don, un talent, et que l'intelligence qui vous permet de chacun donne le meilleur des autres mêmes. Et la moins vite, ban étudiant, ban élève, ban professeur, ban personnel de soutien, pour nous venir ensemble, nous marier piquer, nous prier pour que nous terminions l'année scolaire en beauté.
3: La Commission des infrastructures publiques va lancer la procédure d'attribution d'un contrat de consultance pour réaliser l'étude d'impact environnemental du projet de réhabilitation et de reconstruction des ouvrages de protection côtière entre Bélascar et Montvenus. Et la Commission de la jeunesse et des sports organisera un atelier de 3 jours consacré à la sensibilisation et à la prévention contre l'abus de drogue. L'objectif sera notamment de renforcer les capacités des participants en matière de prévention. Le conseil exécutif qui s'est réuni vendredi sous la présidence du chef commissaire François Grandcourt. Les autres éléments dont le conseil exécutif a pris note avec Mario Lisette.
5: Le conseil exécutif a aussi pris note que le bureau du directeur des poursuites publiques, en collaboration avec la commission de la formation, organisera plusieurs sessions de formation prévues le 22 septembre prochain. Elles s'adresseront aux fonctionnaires, aux organisations non gouvernementales, au secteur privé ainsi qu'aux jeunes. Lors de sa réunion du 16 septembre dernier, le Building and Land Use Permit Committee a approuvé 8 permis au total, 5 pour des projets résidentiels sur des terrains de l'État, 1 pour un projet résidentiel sur un terrain privé et 2 permis commerciaux sur des terrains de l'État. Une délégation de l'Employees Welfare Fund, IWF, sera en mission à Rodrigue du 22 au 25 septembre prochain. Le conseil exécutif a également pris note des activités organisées à l'occasion de la Journée mondiale du patient, célébrée le 17 septembre cette année. L'accent était mis sur la prise en charge sécurisée des maladies non transmissibles sous le slogan « Safe Care for Life ». Une délégation liée au projet Prisons, Drugs and Mental Health, PIDI MH sera en visite officielle à Rodrigues du 20 au 23 septembre. Ce projet est mis en œuvre en collaboration avec le Moches Prison Service, l'ONG Le Chantier et l'Université de Leicester. Une équipe multidisciplinaire du Moches

0: Prison Service sera à Rodrigue du 20 au 26 septembre. Elle procédera notamment à des examens d'aptitude médicale, des tests urinaires de dépistage de drogue, ainsi qu'à des évaluations psychologiques auprès des officiers actuellement en poste à la prison de Rodrigue. Et finalement, la commission des services bibliothécaires organisera le Rodrigue's Poetry Competition le 31 octobre prochain au Centre de la culture et des loisirs Ri-Carl Alas à Montplaisir.
1: Un local équipé d'une chambre froide pour améliorer la conservation du thon pêché à Rodrigue, c'est le projet porté par l'Association pour le développement de la pêche au thon qui bénéficie d'un financement d'environ 3 millions de roupies dans le cadre du GIF Small Grants Programme du PNUD. Vendredi dernier, la coordinatrice nationale du programme, Pamela Bapoudendou, a rencontré les membres de l'association à Béaux-Huîtres afin de faire le point sur l'avancement du projet. Cette rencontre marquait également la dernière étape de sa mission à Rodrigue. Cathy Auguste.
2: Le projet avance progressivement. Après la signature des documents avec le GIF Small Grants Program du PNUD, l'association a identifié le terrain qui devrait accueillir le futur local. Celui-ci sera notamment équipé d'une chambre froide destinée à assurer le stockage du thon dans de meilleures conditions. L'association attend désormais l'attribution du bail pour poursuivre les démarches.
3: Nous avons envie de faire un glacier. Nous essayons de faire une place pour nous essayer de stocker ce poisson. C'est même qui nous a décidé pour nous créer UNDP. Mais nous avons dit merci, bon, nous poser, nous approuver. Mais à ce là nous espérons nous gagner nos bails pour nous essayer de démarrer. Pour nous essayer de gagner une place pour nous essayer de stocker nos poissons.
2: Lors de cette rencontre, Pamela Bapoudendou s'est également attardée sur les aspects techniques du projet. La coordinatrice nationale a notamment insisté sur le respect de la chaîne du froid, un élément essentiel pour garantir la bonne conservation des prises.
4: Nous pouvons venir un petit peu comment je pense pour implémenter ce projet. À l'origine, quand on approuve le projet, c'était un terrain qu'ils ont identifié, ils ont montré nous près de la case que je peux faire. Là, il y a un petit changement puisqu'ils ont proposé pour changer, pour amener l'eau un terrain à Béaux-Huîtres que je tenais. Très possiblement une possibilité de construire cette cold storage. Là, nous rentrons dans la partie très technique. Comment besoin le road ban cotation pour être capable d'acheter une chambre froide, comment vous êtes besoin suivre la chaîne du froid pour qu'ils aient de poissons, qu'ils aient pour la pêche en mer, que je peux garder les dans glaçons, qu'il n'y pas casse à la chaîne du froid. Là.
2: Pamela Bapoudendou sera de retour à Rodrigue en octobre pour une nouvelle mission. Elle procédera notamment au lancement de deux autres projets financés dans le cadre du programme. Un projet de restauration en skitor porté par la Mauritian Wildlife Foundation ainsi qu'une initiative de la Seaweed Multipurpose Cooperative Society Limited axée sur la transformation des algues.
1: Ce qui nous amène à 6h passées de 16 minutes, le rappel des titres. World Cleanup Day Rodrigue se mobilise ce week-end à travers plusieurs actions de nettoyage, de sensibilisation et d'embellissement. De l'Union à Béaux-Huîtres en passant par Montagne-Chéry et Gravier, les initiatives locales rappellent que la réduction des déchets et la protection de l'environnement passent d'abord par les gestes du quotidien. Examen de fin d'année, la paroisse Saint-Gabriel consacrera ce dimanche une messe spéciale aux élèves, au programme, notamment la bénédiction des matériels scolaires et un temps de prière et d'encouragement à l'approche des épreuves. Conseil exécutif, une étude d'impact environnemental est prévue pour le projet de protection côtière entre Bélascar et Montvenus. Parallèlement, un atelier de 3 jours sera organisé pour renforcer la sensibilisation et la prévention contre l'abus de drogue. Et puis pêche au thon, local équipé d'une chambre froide sera aménagée afin d'améliorer la conservation des prises. Le projet porté par l'Association pour le développement de la pêche au thon bénéficie d'un financement d'environ 3 millions de roupies du GIF Small Grants Programme du PNUD.

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1: Et après les nouvelles à Rodrigue, donc place au sport, n'est-ce pas, Willy Namana?
2: Bien sûr, Stéphane. Bienvenue dans votre rendez-vous sportif au programme aujourd'hui. Retour sur les principaux résultats enregistrés hier.

et surtout les grandes affiches qui nous attendent ce dimanche 20 septembre 2026. Nous démarrons avec ce sport local, la dernière manche de la Ligue de Trail 2026. Le Trail Trouloulou se tient ce matin. Trois courses sont au programme de cette ultime étape qui viendra clôturer une édition de haut vol. Mais la fin de la Ligue de Trail ne signifie pas pour autant la fin de la saison de

0: Encore au calendrier cette année, End Polio Trail en octobre, puis le Trail de Rodrigue en novembre. Et l'essentiel de l'actualité footballistique à présent, Premier League, plusieurs résultats importants hier. Tottenham s'est incliné à domicile face à Aston Villa, 3 buts à 2. Brighton a créé la surprise en dominant Arsenal 3 buts à 0. Newcastle s'est imposé contre Hull 2 buts à 1, tandis qu'Everton a battu Ipswich 1 à 0. Et Nottingham Forest a été battu à domicile par Coventry 1 but à 0. En France, plusieurs rencontres étaient au programme hier. Lyon a largement dominé Rennes 4 buts à 0. Paris FC s'est imposé face à Strasbourg 2 buts à 1. Toulouse a battu le Havre 3 buts à 2. Angers a pris les 3 points contre Troyes 2 à 0. Et le Mans s'est imposé face à Lorient 2 buts à 1. En Italie, la Roma et l'Inter Milan se sont séparés sur un match nul 2 buts partout. Lazio s'est imposé sur la pelouse de Venise 2 à 0. Cagliari a remporté une victoire à Udinese 1 à 0 et Bologne et Torino ont fait match nul 1 partout. En Allemagne, plusieurs rencontres de la Bundesliga ont également livré leur verdict. Le Werder Bremen et Augsbourg ont offert un match très animé. Hambourg s'est imposé face à Cologne 2 buts à 1. Mayern a battu Borussia Mönchengladbach 4 buts à 3. Et l'Eintracht Francfort et Fribourg se sont quittés sur nul 2 buts partout. La journée se poursuit ce dimanche avec notamment Bayer Leverkusen contre RB Leipzig. Place maintenant au rendez-vous à ne pas manquer aujourd'hui. Premier League, 4 rencontres au programme. Manchester City reçoit Sunderland. Leeds accueille Crystal Palace. Bournemouth reçoit Liverpool. Et en fin d'après-midi, Fulham affronte Manchester United. En Ligue 1, 3 rencontres sont prévues. Auxerre reçoit Brest, Nice accueille Lille et surtout ce soir, Olympique de Marseille contre Paris Saint-Germain. Le coup d'envoi du classique est prévu à 22h45. Bundesliga en Allemagne, 3 matchs sont au programme. Bayer Leverkusen reçoit RB Leipzig, Schalke affronte Eversberg et Paderborn accueille Hoffenheim. La Liga en Espagne, plusieurs affiches sont également au programme. Getafe reçoit Malaga, l'Atlético de Madrid accueille le Real Madrid pour un derby madrilène très attendu. Deportivo affronte le Real Betis, Villarreal reçoit Levante et Valence accueille le Real Sociedad. Voilà, c'était votre journal de sport. Merci de votre attention. Merci à Stéphano Hippolyte pour sa collaboration technique et à Marie-Danielle Perrine, notre assistante à la production. Très belle journée dominicale à toutes et à tous. Restez branchés, la suite avec vous, Stéphane.
1: Merci beaucoup, Willina Manon. Donc, nous vous retrouvons à 9h pour un autre point avec l'actualité. Très bon dimanche.
0: Merci.

6h22, très bon dimanche à tous et à toutes. Donc, c'est la deuxième partie de cette émission matinale. Lévi Rodrigue. Vous espérez que ça va bien, qu'ils profitent pleinement de ce dimanche matin. Et nous pensons particulièrement à ben, des gens qui préparent pour la messe et ben, qui sur la route vers la messe. Donc, une excellente journée à tous et surtout qu'ils profitent pleinement de la zone et là, ils sont capables de la place, quoique faire un peu frais. Mais bien sûr, ils sont capables de passer un moment privilégié en famille, entre amis, faire ce plaisir, car ils dit c'est dimanche et qui dit dimanche dit une nouvelle semaine qui se profile. Mais pour la place à la musique, et mon propos est que nous allons écouter ensemble Yaslon Defender et Reboman avec ce titre « La musique ».

Alors, pour tout de suite, nous proposons Baby de Joe Boyce. Ça a passé de 27 minutes. Et juste après, c'est la lecture de vos dédicaces d'anniversaire.

0: Bon anniversaire à tout Banzimoun qui est sur l'Aza. En ce dimanche 20 septembre 2026, allons-nous souhaiter une très bonne journée et surtout qu'ils se profitent au maximum de sa zoula avec ses camarades, cette famille, l'élu de cette équerre ou tout seul. Alors, on va recevoir quelques messages sur le 8448 MTL. Alors, je vous propose de nous aller ça ensemble. Bon anniversaire à ma maman chérie, ma tante Louise, que j'aime, mon contente-toi fort, maman. Tu es ma mère, ma confidente, ma moitié. Je t'aime, maman chérie. C'est de la part de ta fille bien-aimée Janet et ton gendre Johnsley et que ta petite fille Johnslina qui passe toi ce matin.
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0: Salut, moi souhaite un très bon anniversaire à mon petit-enfant Anaïs qui fête son 18 ans aujourd'hui. Mon dieu, bon dieu, protège-lui dans sous la vie. C'est de la part de sa grand-mère Léry de Coromandel. Bonjour Stéphane, moi souhaite un bon et heureux anniversaire à mon petite nièce Isis Emilien de Mourouk qui gagne cela aujourd'hui. Tout le bonheur du monde à toi, Diazara. Et qui bondit, protège-toi et nous envoie un gros bisou. C'est de la part de Ariana, Chrisnella, Mawa et toute la famille Milazar de Vanguard. Bon anniversaire à Mario qui insola Zodi. C'est de la part de Timoui, la voix de Roseau.

Et à tout ce beau monde, spécialement Bandy Moon qui est de la Zodi, mais qui pangain ou qu'un dédicace d'anniversaire. Alors, on nous souhaite tout plein de bonnes choses, excellente journée. Et surtout, profite au maximum de cette journée-là, bien sûr, avec modération.

0: 6h passé de 33 minutes et pour tout de suite, un Rezoen Carone pour cette rubrique de ce matin.
1: Chers auditeurs, chères auditrices, pour faire suite à notre série de rubriques traitant du suicide, nous vous proposons une nouvelle fois un témoignage pour comprendre l'importance de sensibiliser, d'écouter et de parler et d'en parler.
2: 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Mets bon Dieu au centre de toute la vie. 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
0: Merci beaucoup, Caron, pour la rubrique de ce matin. Oui, c'est une dernière rubrique en ce qui concerne le suicide. Donc, cette semaine, nous tenions pour passer surtout pour faire comprendre à ce maladie à qui le suicide n'est pas la solution à nos problèmes. Et cette semaine-là, nous avons beaucoup de monde qui explique nous les méfaits de cet acte-là quand nous porte atteinte à nous la vie. Alors, pour tout de suite, je propose que nous allons faire un tour à Maurice avec Anonyme, avec un petit medley pour permettre de passer une excellente matinée. Et dans quelques minutes, c'est la lecture de vos annonces et communiquer.

C'était Daryl Parker avec un groupe sans musique et le titre Voisine. Alors, on arrive 6h passées de 44 minutes. On passe tout de suite à la lecture de vos annonces et communiqués en commençant par la lecture des avis de décès.

On nous prie d'annoncer le décès de M. Étienne Meunier. Décès de M. Étienne Meunier, aussi connu sous le nom de Tina. Il était âgé de 85 ans, ex-habitant de Baie-aux-Huîtres. Le convoi mortuaire sortira de son domicile à Baie-aux-Huîtres. La date et l'heure des funérailles vous seront communiquées ultérieurement. Et on nous prie aussi d'annoncer le décès de M. Bernardin Akang. Décès de M. Bernardin Akang, aussi connu sous le nom de Dan. Il était âgé de 75 ans, ex-habitant de Montluban. Père de notre collègue Annick Akang, le convoi mortuaire sortira de chez sa fille Anessa Akang Meunier à Citrolonis ce lundi 21 septembre 2026 à 10h pour se rendre à la cathédrale de Saint-Gabriel et de là au cimetière de la paroisse. À ces deux familles affligées par ces deuils, la MBC présente ses plus vives sympathies.

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2: Nous passons tout de suite à la lecture de vos annonces et communiqués par un communiqué du CEB. Les abonnés de Piment, Pistache, Reposoir, Montagne Croupier et Bétopaz sont avisés que la fourniture d'énergie sera interrompue de 8h30 à 15h le dimanche 20 septembre 2026 en raison des travaux qui seront effectués sur le réseau électrique. La fourniture sera rétablie sans préavis à l'achèvement des travaux. Le CEB prie sa fidèle clientèle affectée par cette coupure de bien vouloir l'excuser pour tout inconvénient. 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Les autres bisins apportent les autres cartes d'identité. Pour sa formation là, elle a une fees à payer. Pour plus d'informations, call au 93 14 428 ou check nos phases Facebook. 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Stars là peut commencer à partir octobre 2026. Pour gagner un formulaire d'application, Banzen qui est intéressé, vous passe côte Ban Centre Zenis, Commission à la Zenis et Bureau Centre d'accueil Malabar. Pour plus d'enseignements, capable téléphone au 93 15 545 Dans une forme d'application, bizarre retourne bureau centre d'accueil Malabar au plus tard lundi 21 septembre 2026

avant 3h15 tantôt. Le Aerodrome Emergency Planning Committee, AEPC, de l'aéroport Plein Corail, peut informer la population qui prenait un exercice simulation d'urgence à l'aéroport Plein Corail ce mercredi 23 septembre 2026. De ce fait, un véhicule d'urgence pour actif sur la route. Le public avisé pour prendre toutes les précautions nécessaires. Le AEPC compte la collaboration du public et remet ses hôtes en avance. Voilà, c'était vos annonces et communiqués en ce dimanche 20 septembre 2026.

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3: À 6h50, je vous fais un rappel de ce communiqué de la météo pour Rodrigue, émis à 4h30 en ce dimanche 20 septembre 2026. Situation générale, un assez fort anticyclone au sud-ouest des Mascareignes occasionnera un temps modéré, plutôt un vent modéré, sur la région. Alors, prévision pour les prochaines 24 heures, beau temps au cours de la journée et durant la nuit. La température maximale sera légèrement supérieure à la moyenne et variera entre 25 et 28 degrés Celsius cet après-midi. Durant la nuit, la température minimale variera entre 19 et 21 degrés Celsius. Le vent soufflera de l'est-sud-est à environ 20 km par heure avec des pointes de 50 km par heure. Mer agitée au-delà des récifs avec des houles du sud-ouest de l'ordre de 2 mètres. La pluviométrie durant les dernières 24 heures est comme suit. Poids de canon, 1,2 mm et pas de pluie enregistrée à plein corail et patate Théophile. Pour nos amis pêcheurs et plaisanciers, voici pour tout de suite vos oreilles à marée. Marée haute, 21h45 et demain, 10h53. Marée basse, demain, 4h14 et à 16h20. Alors le soleil nous a dit bonjour ce matin, il y a 1h13 à 5h38 pour nous dire au revoir ce soir à 17h42. Alors là, mon poulie est le TPC pour Rodrigue qui finit émet zodi dimanche 20 septembre 2026, 4h15 grand matin. Alors les tableaux de la mer pendant prochaines 24 heures et les temps pour bon zodi, la journée et qu'à soir. Des vents pour souffler depuis les 6 environ 20 km par heure avec un des pointes 50 km par heure. L'état lagon est condé au brisant, la mer praticable, n'a pas de la houle depuis sud-ouest de l'ordre des mètres en dé au brisant. Comment m'en fait dire la marée est plus haute, 9h45 tantôt et demain 10h53 du matin, marée pour bas, demain 4h14 et 4h20 tantôt. Voilà, c'était ce ban communiqué selon la station météorologique de Vaquois.
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3: Alors, qui va en émission, si vous avez l'occasion d'écouter le Rodrigue FM, sans plus tarder, nous allons rejoindre Caronne pour ce programme du jour.
4: Chers auditeurs, chers auditrices, bienvenue sur 87.3 Rodrigue FM, la fréquence bonheur, la fréquence déstress qui nous espérait que votre week-end est bien passé et qu'est-ce que votre radio vous réserve pour ce dimanche. Voici le programme du jour. Juste après votre réveil dans la bonne humeur et merci à l'équipe de votre émission Lévé Rodrigue. Ce sera la première partie

0: journal national qui sera suivi de votre émission présentée par Rosie Meunier, Objectif Positivité. Qui nous mènera à 8h, deuxième partie du journal national, suivi de votre émission Le Rythme du Week-end pour vous donner le peps, la pêche, pour bien commencer ce dimanche. À 9h, vous retrouverez la rédaction pour le Point Info en créole qui sera suivi de votre émission Sunday Vibes avec Brune Daniel qui va nous emmener une fois de plus sous les Antilles, vibrer au rythme du Pacifique. 10h sonnera l'heure du Point Info en anglais qui sera suivi de votre émission La Boîte à Souvenirs, la plongée dans les tubes des années 50, 60, 70, 80 qui ont fait danser plusieurs générations. À 11h, vous allez retrouver votre émission avec Brune Daniel, Léopold, La Vie en Or. Nous allons faire la connaissance d'un ou d'une invitée. À midi sera l'heure du journal de la mi-journée et ensuite ce sera votre émission Fréquence du Midi avec Miss Calamel. Et votre émission Malade en Lumière de 13 à 14h où votre test sera une fois de plus Miss Calamel jusqu'à 14h, le Point Info en créole proposé par la rédaction. Tout juste après la découverte d'un lieu, d'un objet avec Rosie Meunier qui nous mènera à 15h où vous allez retrouver Brune Daniel Léopold pour l'émission Noulard. Et 16h sera l'heure du Point Info en français qui sera suivi de votre rétrospective sportive des événements locaux et nationaux avec Miss Calamel. 17h, vous allez retrouver le vicariat apostolique pour votre émission Bonne Nouvelle pour Rodrigue. Et à 18h, sonnera l'heure du grand journal de la soirée proposé par la rédaction. Juste après, suivra l'émission Horizon Rédemption, l'émission qui met en relation les détenus de la prison de Pointe-la-Gueule et leur famille. Ce sera la lecture des lettres, ensuite les appels des familles et la diffusion des chansons demandées par les détenus. Qui nous mènera à 20h et votre fin de soirée se déclinera en mode classique avec Stéphane Boncœur. Alors, en ce qui s'agit de votre programme de ce dimanche 20 septembre 2026, bonne suite de programme et très bonne journée. 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
1: Merci beaucoup, Caronne. Très bonne journée à vous et très bonne semaine à venir. Alors, on arrive à 6h passées de 56 minutes.

Et c'est ici qu'ils étaient l'émission Lévi Rodrigue, donc les poutiers aminés. Un grand merci à tout pour votre écoute. Un grand merci à l'équipe qui était à du service depuis bien bonheur ce matin. Merci à Stéphanie Hippolyte qui assure la partie technique. Marie-Danielle Perrine, notre assistante à la production. Oui, là maintenant, à la rédaction, nos chauffeurs Cédric et Lisée. Sans oublier, nous agents d'entretien, André Babé. Au micro, c'est Stéphane. Moi, bon, le plaisir pour retrouver vous juste après le journal de 8h. Pour vous l'émission Le rythme du week-end. D'ici là, portez-vous bien. Profitez de la vie. Et semez de l'amour. Et pour les autres, dans sa santé de David Guetta et Kelly Rowland. 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Bye bye.

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1: Bonjour, à belle matinée dimanche, 7h. Le journal, Jean-François Lecnic, bonjour.
2: Bonjour Elvis, bonjour à tous.
1: Au sommaire de votre édition.
2: World Cleanup Day, opération de nettoyage et sensibilisation à travers l'île ce dimanche. Au-delà du ramassage des déchets, les ONG espèrent surtout un véritable sursaut civique. Mobilisation citoyenne à Grand-Gob hier contre ce qui apparaît comme une volonté de privatiser un chemin menant à la plage publique. Le ministre Shakil Mohamed promet de descendre sur le terrain. Bien saisi, la FCC ouvre ses portes au public ce dimanche. Les enchères débutent demain, 5 mois après une première vente ayant rapporté plus de 33 millions de roupies. Et puis, introduction du créole mauricien au Parlement, les consultations s'accélèrent. Le public a jusqu'à mardi pour soumettre ses propositions. Ce dimanche 20 septembre, c'est la journée mondiale du nettoyage, le World Cleanup Day. À Maurice, où près d'un demi-million de tonnes de déchets sont produites chaque année, plusieurs initiatives seront menées par des ONG à travers l'île. L'objectif de cette journée citoyenne est d'éveiller une véritable conscience écologique et d'encourager les Mauriciens à réduire leurs déchets et à préserver durablement les espaces publics. Ourvashi Bikari s'est intéressée à la question.
3: À Maurice, environ 550 000 tonnes de déchets sont générées chaque année. Face à cet enjeu, plusieurs associations se mobilisent pour nettoyer les sites et sensibiliser la population à de meilleurs réflexes. L'objectif, faire de la protection de l'environnement une véritable conscience nationale. Chris Apadou, country leader de Let's Do It Mauritius, nous en parle.
4: 2024, en une demi-journée, nous avons collecté 65 tonnes de déchets sauvage. Hein. Pas parce que déchets ménagers, ça c'est régulièrement dans le camion municipalité collecté. Hormis ça 65 tonnes-là, étonnant pour constater qu'il y a 8 tonnes de plastique parmi ces 65 tonnes qui nous sont collectées, mais il y a aussi beaucoup de déchets textiles.
3: Au-delà des opérations de nettoyage, les associations insistent sur l'importance de la responsabilité de chacun. Réduire les déchets, éviter les dépôts sauvages et préserver les espaces publics.
4: Donc c'est un travail qui nous fait

0: en plus qu'une décennie active sur le terrain, pas seulement pour amener une campagne de nettoyage, mais aussi pour sensibiliser la population. Nos objectifs, c'était pour atteindre au moins 5% la population mauricienne, parce qu'ils nous pensaient que si au moins 5% de la population mauricienne, qui fait à peu près 65 000 personnes, est capable d'amener un changement tangible à Maurice. Nous faisons une campagne d'éducation, sensibilisation, principalement dans l'école, parce que nous pensons bien important que ça commence à un très jeune âge.
1: Une mobilisation qui vise à faire évoluer les comportements et à terme, l'objectif est de faire de la lutte contre les dépôts sauvages une priorité durable avec une meilleure participation de la population dans chaque quartier.
2: À Grand Gob, des habitants se sont rassemblés hier pour protester contre la possible privatisation d'un chemin menant à la plage publique. Le conseil du village ne s'est pas fait prier pour tirer la sonnette d'alarme. Informé de la situation, le ministre des Terres et du Logement, Shakil Mohamed, a promis d'intervenir. Il compte rencontrer les membres du conseil du village et se rendre sur place pour constater la situation de lui-même. Il est au micro de Rajmila Sitamoni.
3: Et mon pouls est là, une sale visite là-bas. Mais avant moi de faire sa visite, je suis content tout le temps qu'il m'a fini de demander une surveilleuse du ministère. Aller là-bas, en avance, faire tout un survey, venir donner moi tout un élément d'information parce que quand on arrive là-bas, j'ai envie qu'il y ait une décision capable de prendre rapidement pour l'implémentation. Une décision là et non pas pour la première fois pour le découvrir l'Amérique. On n'est pas content ça. On est content quand nous allons avec tous les éléments en main et nous amène une solution qu'il se doit. Sans qu'il nous pénalise aucun public mauricien et sans qu'il nous aussi cause un problème légal avec Bandimoun Kenen Bay déjà.
2: Shakil Mohamed dit comprendre les enjeux du développement mais refuse que cela se fasse au détriment de l'accès aux plages publiques. Il rappelle que certains baux ont été accordés avant les élections de 2014 sous l'ancien régime. Son objectif est de débloquer les accès aux plages publiques et d'identifier de nouveaux passages pour permettre aux Mauriciens d'accéder librement au littoral. La Financial Crimes Commission organise ce dimanche une journée porte ouverte au Réduit Triangle. De 9h30 à 13h, le public pourra découvrir les biens qui seront proposés lors de la vente aux enchères prévue demain et mardi. Il s'agit de la deuxième vente aux enchères consacrée à des biens saisis. La première vente en avril dernier avait permis de récolter plus de 33 millions de roupies pour un total de 69 biens vendus. L'objectif de la FCC est d'assurer la gestion et la disposition des biens saisis, cela conformément aux procédures et aux lois en vigueur. Écoutons à présent les explications de Dipa Ramsoog de la cellule de communication de la FCC.
4: Pour une environ une trentaine de biens, incluant une voiture, motocyclette, camion et bateau qui pourraient être mis en vente. Aujourd'hui, dimanche le 20 septembre, pour une porte ouverte de 9h à 13h, que de membres du public pour capable venir examiner sa banne bien là. Pour une aussi, ban officier de la FCC qui pour présent pour répondre à ban question et donner ban clarification lors la vente qui pour faire lundi le 21 et mardi le 22 septembre. Et pour faciliter accès et circulation, pour une aussi six bandes mesures de sécurité et que la police pour aussi présent pour diriger bandes véhicules vers ban espace parking pour éviter embouteillage.
2: Je précise que c'est un communiqué que nous a fait parvenir Madame Ramsouk. Les consultations se sont poursuivies autour de l'introduction du créole mauricien à l'Assemblée nationale. Le public et les différentes parties prenantes ont ainsi jusqu'à mardi pour faire parvenir leurs propositions au Select Committee chargé d'étudier la question. Ces propositions peuvent être envoyées par écrit au clerk de l'Assemblée par courriel. Cette consultation permettra au comité de recueillir les différents avis avant de poursuivre ses travaux. Écoutons à ce propos la présidente de l'Assemblée nationale, Chirine Omiroudi Zifra.
5: Il y a une motion du Premier ministre au Parlement qui finit faire mettre un select committee, ça veut dire un comité avec bon membre Parlement, qui moi me choisir. Et ça, le select committee-là, il peut joindre régulièrement, il siège à huis clos. Mais moi, en tant que speaker, je pense les mots devoir pour assurer que le public connaît qui sont capables de participer dans sa réflexion-là et donc sont capables à voter.

0: je demande proposition pas écrite avant mardi prochain, c'est-à-dire le 22 septembre. C'est vraiment un exercice très démocratique, un exercice de consultation.
1: C'était Shirin Omeroudi Zifra en pleine course pour le prestigieux prix Goncourt 2026 avec son roman Chronique d'un royaume perdu. Ananda Devi était cette semaine l'invitée de l'émission 28 minutes sur Arte. Interrogée par la journaliste Elisabeth Quin sur son rapport à l'écriture et à l'identité mauricienne, notre compatriote a livré un regard particulièrement lucide sur la place accordée au créole à Maurice. En voici un extrait.
2: Écrire en créole, c'est une manière d'affirmer votre identité mauricienne.
3: Oui, bien sûr. Et en plus, le créole est le ciment de ce peuple et paradoxalement est très déconsidéré comme langue. Pour là, beaucoup de Mauriciens, c'est le français, l'anglais qui compte, l'hindi, le chinois, etc. Les langues nobles. Alors le créole, oui, on l'aime, on l'adore, mais il ne faut pas l'enseigner à l'école, à la maison. Voilà. Donc c'est pour ça, ce n'est que tout récemment qu'ils ont commencé à l'enseigner. Et donc on demandait à des auteurs mauriciens de proposer des textes pour des manuels qui n'existaient pas avant. Et c'est un grand plaisir. Un grand honneur aussi pour moi de le faire.
1: Un mot de football, Arsenal, champion intouchable depuis le début de la saison, a sombré dans des grandes largeurs sur le terrain de Brighton 3-0 hier soir. Pour sa part, Tottenham battu 3-2 par Aston Villa en début d'après-midi n'en finit plus de couler vers le bas-fond du classement malgré les sommes astronomiques investies sur le marché des transferts. Et puis, cyclisme, le contre-la-montre individuel messieurs lance ce dimanche les championnats du monde de Montréal. Le Belge Remco Evenepoel visera un quatrième maillot arc-en-ciel d'affilée. L'occasion pour lui de rejoindre dans l'histoire Fabian Cancellara et Tony Martin, les seuls quadruples lauréats de l'épreuve. Sont également à suivre l'Italien Filippo Ganna et le Français Paul Sexas. Voilà qui nous amène à la fin de ce journal. 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La suite tout en chanson avec Elvis.
4: Merci Jean-François Lecning. On vous retrouve tout à l'heure à 8h pour une autre édition.
5: Bonjour à toutes et à tous et quel plaisir de vous retrouver en ce dimanche matin pour une nouvelle émission Objectif Positivité. On espère que vous allez très bien, que tout s'est bien passé pour vous, votre réveil a été fort agréable. En ce dimanche, on va continuer à vous accompagner en musique avec de la douceur pour vous donner de l'énergie, de la positivité et de la bonne humeur grâce à la musique. Respirez un grand coup, c'est parti pour notre émission où on va faire le plein d'énergie, transmettre des bonnes ondes. Aujourd'hui, on va parler des couleurs. On en a déjà parlé. Mais aujourd'hui, on va parler de l'influence des couleurs sur nos émotions et surtout sur nos performances. Les couleurs qui nous entourent au quotidien n'ont pas seulement une portée esthétique. Elles ont un impact sur nos expériences, notre comportement et nos performances. Elles nous aident à nous orienter dans l'environnement physique. En exploitant judicieusement les couleurs, nous créons les bases d'un environnement propice au bien-être, à la sérénité, à la créativité et à l'efficacité. Bienvenue dans votre émission hebdomadaire Objectif Positivité. Aujourd'hui, on va voir comment les couleurs influencent à la fois nos émotions et nos performances.

Mais avant de parler de couleurs, avant de rentrer dans le vif du sujet, on va bien sûr débuter en musique avec Phil Collins, True Colors, et on va continuer à parler des couleurs. Et juste après, on va parler de la signification des couleurs. Phil Collins, True Colors.

et parlons de la signification des couleurs d'après l'équipe Kinarps. De nombreux psychologues ont étudié l'incidence des couleurs et ont découvert que ces dernières étaient perçues de façon différente et suscitaient certaines réactions chez la plupart des gens. Il n'est cependant pas facile de déterminer avec précision l'incidence des différentes couleurs car elle dépend également, dans une certaine mesure, de la culture, d'époque et du lieu. Si leur avis diverge sur l'impact des couleurs, tous les spécialistes s'accordent à dire qu'elles ont une grande importance et nous influencent bien souvent plus que nous le pensons. Nous savons aujourd'hui que la perception de couleurs chez l'humain se situe dans le système limbique, une partie de notre cerveau qui gère diverses fonctions telles que les émotions et le subconscient. Il existerait donc un lien étroit entre notre perception des couleurs et notre faculté à gérer nos émotions, apprendre de nouvelles choses et stimuler notre motivation. C'est pourquoi il est essentiel de tenir compte des activités qui seront réalisées dans un espace intérieur de manière à pouvoir choisir la bonne couleur pour soutenir ces activités. Cette sélection ajoute des possibilités pour

tendances et les goûts du moment peut être contre-productive. Le choix des couleurs dépend des activités que vous réaliserez, des objectifs que vous avez fixés et des personnes qui occuperont l'espace. Des couleurs intemporelles sélectionnées en fonction du contexte amélioreront à terme la valeur de notre investissement. En choisissant de bonnes couleurs aux bons endroits, vous réduirez également les effets de l'usure et les besoins de maintenance. De nombreux indices laissent penser que les couleurs proches de celles rencontrées dans la nature, comme le vert et les teintes terreuses, ont un effet spécial sur la capacité des personnes à régénérer leurs forces, ce qui les rend adaptées à la plupart des environnements de travail. Les nuances terreuses et sourdes créent non seulement un effet apaisant, mais elles sont aussi faciles à mélanger et à assortir. Elles contribuent à maintenir l'aspect homogène et harmonieux de l'environnement. Il devient alors facile d'associer des meubles provenant de différentes parties des locaux de l'entreprise en fonction des besoins, créant ainsi un espace intérieur flexible et durable sur le long terme. Vita pour continuer, promets-moi.

Et avant de continuer, 5 petites astuces pour bien choisir les couleurs. D'abord, il faut tenir compte de la fonction de l'espace lorsque vous choisissez la couleur et non pas les goûts personnels ou les tendances actuelles. Il y a aussi les nuances terreuses et sourdes qui font naître un sentiment global d'homogénéité et d'harmonie et permettent de réagencer facilement différents groupes de meubles si nécessaire. Troisièmement, on peut utiliser

Les couleurs pour délimiter différents types d'espaces et faciliter la navigation à travers ces espaces. Il faut aussi songer aux effets de contraste pour mettre en évidence une fonction ou susciter un comportement souhaité. Et finalement, on nous conseille d'éviter de combiner plusieurs couleurs vives ou motifs francs différents sur des grandes surfaces.

une influence différente selon la couleur. Les couleurs ont une incidence sur une multitude d'aspects allant de notre humeur à nos réactions neurophysiologiques d'après l'équipe KINAPS. Certaines couleurs peuvent vivifier les échanges et engendrer des sursauts d'énergie et des regains d'activité, tandis que d'autres favorisent la tranquillité d'esprit, le calme et la réflexion. Tout le monde réagit différemment aux couleurs et les goûts varient d'une personne à une autre. En d'autres termes, il est crucial de savoir qui occupera les espaces et quelles activités y seront réalisées avant de choisir les couleurs.

sont plus complexes qu'il n'y paraît. Elles peuvent être froides ou chaudes et se décliner dans un large éventail de nuances différentes. Par exemple, le vert est une couleur agréable dont l'aspect peut être complètement différent selon la manière dont interagissent la couleur, le ton, la lumière, le degré de froideur, de chaleur ou le contraste. La moindre différence dans ces paramètres peut modifier la perception d'une salle et de ses dimensions. Une couleur peut avoir une apparence totalement différente selon qu'elle est appliquée sur une surface plane ou dans une salle entière. L'impression donnée peut aussi varier à la lumière du jour et en fonction de l'éclairage. De plus, les couleurs influent les unes sur les autres lorsqu'elles sont combinées, modifiant ainsi la perception de la hauteur, de la largeur, de la profondeur, de l'équilibre et de l'orientation de la salle. Un petit mot aussi sur la lumière et la chaleur. Il faut dire que la lumière et la chaleur ont une grande incidence sur la manière dont les gens perçoivent les couleurs. Un simple changement dans l'éclairage peut suffire à modifier radicalement la couleur et l'impression globale d'une pièce. La perception d'une couleur dépend aussi largement de l'heure de la journée. Une nuance de bleu peut être perçue d'une toute autre manière selon qu'on la voit lors d'une journée d'hiver froide et nuageuse ou lors d'une journée où le soleil fait briller la couleur et réchauffe la salle. Les couleurs claires offrent l'avantage d'absorber la lumière provenant de l'extérieur, contribuant ainsi à nous rendre plus alertes tout au long de la journée. À l'inverse, les couleurs sombres bloquent la lumière, c'est pourquoi il faut les utiliser judicieusement. Des études montrent que les couleurs froides tendent à être perçues comme négatives et les couleurs chaudes comme positives. Or, les couleurs froides favorisent la concentration et contribuent à réduire la tension artérielle, d'après l'équipe.

la bonne couleur. À savoir que l'œil humain peut distinguer jusqu'à 10 millions de nuances de couleurs différentes. Alors, comment choisir les couleurs qui revêtiront votre espace? Nous allons voir quelques informations générales pour nous aider à sélectionner les couleurs et à comprendre leur influence sur les personnes, d'après l'équipe KINARPS. Quelles sont les couleurs qui favorisent la concentration? Et là, on nous parle du vert, du bleu et du beige. De manière générale, les couleurs froides telles que les nuances claires de vert, bleu et beige sont à privilégier dans les espaces où les personnes travailleront de longues heures en nécessitant une concentration élevée. Les couleurs claires absorbent davantage la lumière provenant de l'extérieur, ce qui contribue à nous rendre plus alertes tout au long de la journée. Les nuances de vert symbolisent également la nature et ont des vertus relaxantes et revigorantes. Les nuances de jaune pour stimuler la créativité. Le jaune est la couleur symbolisant le soleil que nous tendons à associer à l'optimisme et à la joie. Elle capte notre regard et améliore notre capacité de mémorisation et notre processus de réflexion. Les teintes jaunes ont un effet énergisant et encouragent les personnes à échanger. Alors, n'hésitez pas à les intégrer dans vos espaces pour stimuler la créativité. Le jaune se révèle aussi idéal pour attirer l'attention et comme couleur contrastante. Toutefois, il est conseillé d'éviter les nuances de jaune vives car celles-ci peuvent nuire à l'aspect visuel et fatiguer les yeux. Nous poursuivons en musique.

Si nous choisissons les couleurs vert, bleu et le beige pour favoriser la concentration, eh bien, on nous dit que le bleu est aussi très efficace pour plus de sérénité. Les tons bleus sont synonymes de quiétude. Ils ont un effet apaisant qui nous aide à nous détendre. Des études montrent que nous respirons plus lentement et clignons moins souvent les yeux dans les espaces revêtus de bleu. Le bleu nous confère également assurance et tranquillité d'esprit. Utilisez des nuances de bleu dans les espaces où vous souhaitez créer un sentiment de quiétude et d'harmonie, c'est faire preuve de sagesse. Et il y a aussi le rouge pour susciter différentes émotions. Le rouge capte quant à elle notre attention en un éclair, possède des vertus stimulantes et accélère notre rythme cardiaque. Toutefois, les nuances de rouge doivent être utilisées avec parcimonie car elles peuvent aussi engendrer un sentiment de colère et de panique, ce qui pourrait entraîner une augmentation de la tension artérielle et la libération de l'hormone du stress, le cortisol. Les nuances de rouge et de jaune peuvent néanmoins convenir aux espaces dans lesquels vous voulez dynamiser l'activité et les personnes. Il est également judicieux d'utiliser la couleur orange ou des teintes rouge mat dans les cantines, car des étudiants semblent indiquer que ces couleurs stimulent le sens du goût. Il a également été démontré que les nuances chaudes et douces de rouge ont un effet apaisant sur les personnes atteintes de démence. La musique revient avec Gilbert Montagnier, Vivre en couleurs.

Mais pourquoi nous parlons de couleurs en ce dimanche? Il se trouve que le choix des couleurs joue un rôle crucial lors de l'aménagement d'un espace intérieur. Mais cette tâche ne se résume pas à sélectionner.

dure, une couleur est vive ou intense. Ce terme est principalement utilisé dans l'échelle du système de classification des couleurs NCS, Natural Color System, et désigné par la lettre C dans le code de couleur sur une échelle de 100 degrés. Deux couleurs peuvent avoir une chromaticité identique, mais ne pas partager la même teneur en blanc et en noir. Plus la chromaticité d'une couleur est basse, plus cette couleur se rapproche de l'échelle du gris. Une couleur jaune avec une chromaticité de 99 correspondra à un jaune vif, tandis qu'une couleur jaune avec une chromaticité de 5 aura un aspect tiré sur le

gris. Des couleurs étroitement liées peuvent par conséquent être perçues de manière complètement différente selon leur chromaticité. Des études montrent que les couleurs plus vives suscitent des émotions plus fortes, qu'elles soient positives ou négatives. Et on va apporter une touche de contraste dans le quotidien. Comme nous le savons maintenant, le choix des couleurs influence la manière dont les gens se comportent dans des situations et des espaces donnés. Ce choix doit tenir compte des personnes qui occuperont votre espace, des activités qui y seront réalisées et de ce que vous aimeriez que les personnes fassent et ressentent. Les couleurs offrent un moyen d'orienter les personnes dans une certaine direction ou d'influencer leur comportement. Par exemple, il est possible de délimiter les zones nécessitant une grande concentration et les points de rencontre à l'aide d'une gamme de couleurs uniformes. Les espaces sont ainsi plus faciles à repérer et tout le monde sait ce qu'il se passe dans ces derniers. Des couleurs soigneusement sélectionnées contribuent à une meilleure tranquillité d'esprit, à davantage de clarté et à une navigation simplifiée dans un espace. Donc, la présence de contraste constitue un autre facteur important pour faciliter l'orientation dans un espace.

Objectif Positivité prend fin ici. C'était vraiment un réel plaisir de partager ce moment tout en couleurs avec vous. On a parlé ce dimanche de l'influence des couleurs sur nos émotions et nos performances d'après l'équipe Kinarps. Merci de votre écoute et de votre fidélité. On vous souhaite de passer une excellente journée de dimanche.

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2: Et il est 8h.

0: Et c'est le journal Jean-François Lecting. Bonjour.
1: Bonjour Elvis, bonjour à tous.
0: Au sommaire de votre édition.
1: World Cleanup Day, opération de nettoyage et sensibilisation à travers l'île ce dimanche. Au-delà du ramassage des déchets, les ONG espèrent surtout un véritable sursaut civique. Mobilisation citoyenne à Grand-Gobière contre ce qui apparaît comme une volonté de privatiser un chemin menant à la plage publique. Le ministre Shakil Mohamed promet de descendre sur le terrain. Bien saisi, la FCC ouvre ses portes au public ce dimanche. Les enchères débutent demain, 5 mois après une première vente ayant rapporté plus de 33 millions de roupies. Et puis introduction du créole mauricien au Parlement, les consultations s'accélèrent. Le public a jusqu'à mardi pour soumettre ses propositions. Ce dimanche 20 septembre, c'est la journée mondiale du nettoyage, le World Cleanup Day. À Maurice, où près d'un demi-million de tonnes de déchets sont produites chaque année, plusieurs initiatives seront menées par des ONG à travers l'île. L'objectif de cette journée citoyenne est d'éveiller une véritable conscience écologique et encourager les Mauriciens à réduire leurs déchets et à préserver durablement les espaces publics. Ourvashi Bikari s'est intéressée à la question.
2: À Maurice, environ 550 000 tonnes de déchets sont générées chaque année. Face à cet enjeu, plusieurs associations se mobilisent pour nettoyer les sites et sensibiliser la population à de meilleurs réflexes. L'objectif, faire de la protection de l'environnement une véritable conscience nationale. Chris Apadou, country leader de Let's Do It Mauritius, nous en parle.
3: 2024, en une demi-journée, nous collectons 65 tonnes de déchets. Sauvage. Pas parce que déchets ménagers, ça c'est régulièrement un camion municipalité collecté. Hormis ça 65 tonnes-là, étonnant pour constater qu'il y a 8 tonnes de plastique parmi ces 65 tonnes qui nous collectées, mais il y a aussi beaucoup de déchets textiles.
2: Au-delà des opérations de nettoyage, les associations insistent sur l'importance de la responsabilité de chacun. Réduire les déchets, éviter les dépôts sauvages et préserver les espaces publics.
3: Donc, c'est un travail qui nous fait pendant plus qu'une décennie, actif sur le terrain, pas seulement pour amener une campagne de nettoyage, mais aussi pour sensibiliser la population. Nos objectifs, c'était pour atteindre au moins 5% la population mauricienne, parce qu'ils nous pensaient que si au moins 5% de la population mauricienne, qui fait à peu près 65 000 personnes, est capable d'amener un changement tangible à Maurice. Nous ne faisons une campagne de

0: éducation, sensibilisation, principalement dans l'école, parce que nous pensons bien pour autant que ça commence à un très jeune âge.
1: Une mobilisation qui vise à faire évoluer les comportements et à terme, l'objectif est de faire de la lutte contre les dépôts sauvages une priorité durable avec une meilleure participation de la population dans chaque quartier.
2: Un sujet d'Urvashi et Bikari. À Grand-Gob, des habitants se sont rassemblés hier pour protester contre la possible privatisation d'un chemin menant à la plage publique. Le conseil du village ne s'est pas fait briller pour tirer la sonnette d'alarme, informé de la situation. Le ministre des Terres et du Logement, Shakil Mohamed, a promis d'intervenir. Il compte rencontrer les membres du conseil du village et se rendre sur place pour constater la situation. Il est au micro de Radmila Sitamoni.
3: Et mon pou est là, une side visite là-bas. Mais avant moi de faire une side visite, je suis content tout le temps qu'il me finisse de demander une surveilleuse du ministère. Elle là-bas, en avance, fait tout un survey, vient donner moi tout un élément d'information parce que quand on arrive là-bas, on a envie qu'il y ait une décision capable de prendre rapidement pour l'implémentation et sa bonne décision là et non pas pour la première fois pour le découvrir l'Amérique. On n'est pas content ça. On est content quand nous allons avec tous les éléments en main et nous amène une solution qu'il se doit. Sans qu'il nous pénalise aucun public mauricien et sans qu'il nous aussi cause un problème légal avec Ben Dimoukenen Bay déjà.
2: C'était Shakil Mohamed qui dit par ailleurs comprendre les enjeux du développement, mais refuse que cela se fasse au détriment de l'accès aux plages publiques. Il rappelle que certains baux ont été accordés avant les élections de 2014 sous l'ancien régime. Son objectif est de débloquer les accès aux plages publiques et d'identifier de nouveaux passages pour permettre aux Mauriciens d'accéder librement au littoral. Je vous le disais en titre, la Financial Crimes Commission organise ce dimanche une journée porte ouverte au Réduit Triangle. De 9h30 à 13h, le public pourra découvrir les biens qui seront proposés lors de la vente aux enchères prévue demain et mardi. Il s'agit de la deuxième vente aux enchères consacrée à des biens saisis. La première vente en avril dernier avait permis de récolter plus de 33 millions de roupies pour un total de 69 biens vendus. L'objectif de la FCC et de s'assurer que la gestion et la disposition des biens saisis, cela conformément aux procédures en vigueur. Écoutons à présent les explications de Dipa Ramsoak de la cellule de communication de la FCC. Elle nous a fait parvenir cet enregistrement.
4: Pour une environ une trentaine de biens, incluant une voiture, motocyclette, camion et bateau qui pourraient être mis en vente. Aujourd'hui, dimanche le 20 septembre, pour une porte ouverte de 9h à 13h, côté ban membre du public pour capable venir examiner sa ban bien là. Pour une aussi ban officier de la FCC qui pour présent pour répondre à ban question et donner ban clarification lors la vente qui pour faire lundi le 21 et mardi le 22 septembre et pour faciliter accès et circulation pour une aussi six bandes mesures de sécurité et que la police pour aussi présent pour diriger bandes véhicules vers ban espace parking pour éviter embouteillage.
2: Les consultations se sont poursuivies autour de l'introduction du créole mauricien à l'Assemblée nationale. Le public et les différentes parties prenantes ont ainsi jusqu'à mardi pour faire parvenir leurs propositions au Select Committee chargé d'étudier la question. Ces propositions peuvent être envoyées par écrit au clerk de l'Assemblée par courriel. Cette consultation permettra au comité de recueillir les différents avis avant de poursuivre ses travaux. Écoutons à ce propos la speaker de l'Assemblée nationale, Chirine Omirodi Zifra.
5: Il y a une motion du Premier ministre au Parlement qui finit faire mettre un select committee, ça veut dire un comité avec 20 membres du Parlement qui moi me choisir. Et ça, select committee là, il besoin régulièrement, il siège à huis clos. Mais moi, en tant que speaker, vous pensez les mots devoir pour assurer que le public connaît, qu'ils sont capables de participer dans sa réflexion-là, et donc, je suis capable, à veuille, je donne une proposition pas écrite avant mardi prochain, c'est-à-dire le 22 septembre. Et c'est vraiment un exercice très démocratique, un exercice de consultation.
2: C'était Chérine Omirodis Ifray. Justement, du créole mauricien, il en a été question cette semaine dans l'émission 28 minutes sur Arte, en pleine course pour le prestigieux prix Goncourt 2026 avec son roman Chronique d'un royaume perdu. L'écrivain Anana Devi a été interrogé.

0: par la journaliste Elisabeth Quin sur son rapport à l'écriture et à l'identité mauricienne. Notre compatriote a livré un regard particulièrement lucide sur la place paradoxale que la société mauricienne accorde à notre langue maternelle. En voici un extrait.
1: Écrire en créole, c'est une manière d'affirmer votre identité mauricienne.
2: Oui, bien sûr. Et en plus, le créole est le ciment de ce peuple. Et paradoxalement, est très déconsidéré comme langue. Pour là, beaucoup de Mauriciens, c'est le français, l'anglais qui compte, l'hindi, le chinois, etc. Les langues nobles. Alors le créole, oui, on l'aime, on l'adore, mais il ne faut pas l'enseigner à l'école, à la maison. Voilà. Donc c'est pour ça, ce n'est que tout récemment qu'ils ont commencé à l'enseigner. Et donc on demandait à des auteurs mauriciens de proposer des textes pour des manuels qui n'existaient pas avant. Et c'est un grand plaisir. Un grand honneur aussi pour moi de le faire.
0: Un mot de sport, cyclisme, le contre-la-montre individuel. Messieurs, lance ce dimanche les championnats du monde de Montréal. Le Belge Remco Evenepoel visera un quatrième maillot arc-en-ciel d'affilée. L'occasion pour lui de rejoindre dans l'histoire Fabienne Cancellara et Tony Martin, les seuls quadruples lauréats de l'épreuve. Également à suivre l'Italien Filippo Ganna et le Français Paul Sexas. Un mot de football, Arsenal champion intouchable depuis le début de la saison, a sombré dans les grandes largeurs sur le terrain de Brighton, 3-0 hier soir. Pour sa part, Tottenham, battu 3-2 par Aston Villa, n'en finit plus de couler vers le bas-fond du classement. Cela malgré les sommes astronomiques investies sur le marché des transferts. Plus de détails dans le journal des sports de Marine Résidu. C'est à suivre dans un instant.
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4: Bonjour à tous. À la Blue Bay Arena, place au beach, soccer, le match aller entre Maurice et l'Angola reste maintenu malgré l'incertitude autour de l'arrivée de la sélection angolaise. Bloqués à Johannesburg depuis 2 jours après avoir manqué leur vol pour Maurice, les Angolais sont toujours attendus selon les dernières informations de la MFA. La bande à Claude Barabé est prête à entrer en scène. Le duel s'annonce équilibré et les Mauriciens sont prêts pour le défi. Écoutez l'entraîneur national de beach soccer, Claude Barabé.
5: C'est un sport qui prend de l'ampleur. Et quand on voit le Sénégal aujourd'hui qui est double, triple champion d'Afrique, j'espère que le petit poussé Maurice deviendra, pas l'orgue, mais en tout cas une nation capable de rivaliser avec les grandes nations africaines. On cherche des bons joueurs et dans les bons joueurs, il y a ceux qui sont bons techniquement, hein, capables de lever le ballon, de faire des passes, physiquement, être rapide sur le sable, capable de dribbler et puis de frapper, marquer des buts et puis mentalement. S'il y a au moindre coup, on commence à dormir, c'est pas bon. Donc je serai vigilant en tout cas sur ces 4 points et en espérant qu'on fera de bonnes choses contre l'Angola.
4: Le match retour est prévu le samedi 26 septembre à Luanda. En cas de qualification, l'Égypte se dressera sur la route des Mauriciens, une sélection mieux classée, avec au bout une place pour la finale au Sénégal. Dans la Keshafa, des moins 20 ans après sa défaite contre la Namibie vendredi, Maurice jouera son 2e match ce dimanche. Dans le groupe A, les hommes de São Diogo Sancor affronteront les Seychelles à 14h. Les jeunes Dallons restent eux aussi sur une défaite, 1-4 face au Mozambique. Maurice devra donc réagir pour relancer sa campagne. Dans le passionnant feuilleton de la Premier League anglaise, début hier du 5e épisode. Et Arsenal s'est fait corriger à Brighton 3-0. Les Seagulls ont fait la différence avec Gross, Costoulas et Andres. Les Gunners concèdent ainsi leur première défaite de la saison en championnat après 4 victoires consécutives. Un revers qui met aussi fin à leur série de 7 succès. Toutes compétitions confondues, au classement Arsenal reste 2e avec 12 points, tandis que Brighton grimpe à la 3e place avec 10 points. Dans les autres résultats, Tottenham 2, Aston Villa 3, Everton 1, Ipswich 0, Newcastle 2, Hull City 1, Nottingham Forest 0, Coventry 1. Cette 5e journée se poursuit ce dimanche, 4 rencontres au programme, le menu avec Jesse O'Gara.
6: Sur les 4 matchs au programme du 5e acte de l'IPL, ce dimanche 20 septembre, 3 débutent à 17h. Avec seulement 1 victoire et 3 nuls depuis le début de la nouvelle saison, Liverpool compte 6 points et se rend chez Bournemouth ce dimanche. L'adversaire des Reds qui vient de battre la Real Sociedad en Ligue Europa,

0: mais attend toujours un premier succès en championnat. Cette rencontre est marquée par un retour aux sources pour Andoni Iraola qui foulera à nouveau la pelouse du Vitality Stadium pour la première fois en tant qu'entraîneur de Liverpool pour affronter son ancien club Bournemouth, désormais dirigé par Marco Rose. Également à 17h ce dimanche, Manchester City accueille Sunderland. Avec un sans-faute dans la EPL jusqu'ici, les Citizens partent logiquement favoris dans ce duel, les Saints n'ayant enregistré qu'une seule victoire en championnat. À 19h30 ce dimanche toujours, Manchester United a presque l'obligation de gagner sur le terrain de Fulham, surtout après un début de saison difficile qui a vu United perdre 3 de ses 6 matchs, toutes compétitions confondues, à l'extérieur contre Hull lors de son premier match, ainsi qu'à 2 reprises à Old Trafford en 4 jours récemment lors du derby de Manchester en Premier League et en laissant filer une avance de 2 buts contre Brighton en Carabao Cup. De son côté, avec seulement 1 point après 4 journées, Fulham attend toujours son premier succès en championnat cette saison.
1: En Liga espagnole, 7e journée, Séville 1, Barcelone 3, Osasuna, Rayo Vallecano 1 partout. Athletic Bilbao, Alavés 0 partout, Celta Vigo 5, Santander 0. En Bundesliga, 4e journée, Mönchengladbach 3, Mayence 4, Francfort-Fribourg 2 partout. Hambourg 2, Cologne 1, Werder Bremen 3, Augsbourg 2 et Stuttgart 0, Dortmund 1. En Serie A, 5e acte, gros choc à Rome, la Roma et l'Inter Milan dos à dos, le score de 2 partout. Également au programme, Bologne-Torino 1 partout, Udinese 0, Cagliari 1, Venezia 0, Lazio 2. En kickboxing, place aux jeunes, 3 Mauriciens sont en lice au championnat du monde junior en Italie. Jaden Drac, Wayne Perrin et Maëlouise ont passé l'étape de la pesée et sont désormais prêts à entrer dans la compétition. Le sélectionneur national, Judek Janot, fait le point sur la préparation de ces 3 combattants.
2: La pesée est bien passée. Nous, 3 boxeurs, là, je crois, c'est la même, quelques grammes en plus, qui est une bonne chose. La pesée, c'est une affaire pourtant. Des fois, il est très stressant pour les boxeurs. Et tout le temps, on disait que pour un boxeur, c'est ses premiers adversaires. Tant mieux, les choses sont bien passées. Maintenant, on attend la suite des événements. Dimanche, il y aura tout ce qui est séminaire pour juges, coachs, athlètes, etc. Bien sûr, pour une Andrew Wings, pour une essayer de boxer lundi. Nous connaissons le programme et on attend ça avec impatience.
1: En air badminton, direction l'Ouganda pour les championnats d'Afrique. Plusieurs finales ont eu lieu hier. Dans le tournoi masculin en triplette, médaille d'argent pour Maurice. Les Mauriciens se sont inclinés face au Bénin en finale. Chez les filles, médaille de bronze pour Maurice. Et voilà fin de ce journal. La suite avec Elvis Kenneth.
3: Merci Marine Résidu pour ce journal complet des sports en ce dimanche matin.

Bonjour à tous, bonjour à toutes. Quel plaisir de vous retrouver en ce dimanche matin pour permettre de bien réveiller, surtout pour permettre de gagner une petite dose de courage, surtout pour nous, un camarade travailleur, donc, qui, en ce moment, je paie un ferré. Donc, très bonne journée à tous et bon courage. Alors, c'est ce rythme du week-end jusqu'à 9h avec de la bonne musique pour donner une dose de positivité, de bonne humeur et surtout pour permettre de terminer comme il se doit ce week-end. Au micro, c'est Stéphane qui pour accompagner Zot et bien sûr, pour assurer la partie technique, c'est Stéphanio Hippolyte. Alors, pour tout de suite, mon propos Zot qui nous commençait avec nous l'émission à Rodrigue, et plus précisément à Montagne Cabricorail avec l'homme qu'on appelle Dino Official, avec ce titre Plisoli, et juste après, nous poil tout au fond des océans en compagnie de Thierry Cham. Très bonne écoute.

c'était Master KG et Nomsebo qui met de l'ambiance en ce dimanche matin avec ce titre Jérusalem. Et là, pour tout de suite, mon propos de techno à l'écoute ensemble, AVS, AGLM Music, Shish, Johan, DJ Wayne et Wave Empire Music qui proposent nous ce matin Monana. Et juste après, nous retournerons un petit moment à l'écoute Kulja avec ce titre Guidance.

Allô, pour nos auditeurs, auditrices qui fait que rejoignez-nous. Bonjour, c'est l'émission Le Rythme du Week-end jusqu'à 9h avec de la bonne musique. Et là, je peux écouter Whistle de Florida et Mosse qui Bandy Moon King grandit dans les années 2010 et plus précisément en 2012. C'était bien dense. L'eau, ça, sentez là. Là, pour tout de suite, mon propos, c'est qu'il nous écoute ensemble un artiste donc, qui récemment divine l'eau radio. Et surtout, il partage avec nous sur l'expérience en tant qu'artiste. C'est Dionne avec ce titre, Zis-toi. Et juste après, nous retournons dans les temps encore un petit moment dans l'écoute Martin Garrix et Bébé Rexha, In the Name of Love.

Ici Louis Santé de Vigia Wax, le contrat qui zut l'émission Le Rythme du Week-end, l'y terminé. Merci pour zut l'écoute. On espère que ça va, qui zut la journée. Donc, il m'a bien débuté, qui zut imparé pour terminer cette semaine et surtout, puis prépare zut pour la prochaine qui peut venir un grand pas. Merci à Stéphanie Hippolyte qui n'a su à la partie technique ce matin. Au micro, c'était Stéphane, mais restez branchés. Dans quelques minutes, c'est Willina Manon pour The Flash en créole. Et juste après, c'est Bunda qui vous prend le relais pour l'émission Sunday Vibes avec du zouk pour permettre de bien faire ce l'ouvrage avec de la musique tropicale. Je vous souhaite une excellente journée et surtout une très bonne semaine en avance. Bye bye!

Ou peut écouter MBC Radio Rodrigue FM, fin arrive, nevers grand matin. Place à nous synthèse l'information en créole. Bonjour tout le monde. Le monde peut célébrer le World Cleanup Day aujourd'hui, et qui n'a pas de thème dans l'assiette propre jusqu'à la ville propre. Ça l'a permis de mettre l'accent sur le gaspillage alimentaire et les conséquences qu'il y a le système de gestion de saleté. Rodrigue participe dans, depuis plusieurs années dans sa mobilisation mondiale. Là. Ça, c'est maintenant une balade, un des acteurs engagés dans l'initiative là, au niveau local. Il fait une campagne nettoyage dans Montagne Série. Une nouvelle action il prévoit pour faire sa dimanche là, avec embellissement rond-point gravier. 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C'est dans ça l'esprit là, avec ce thème là, qui commission l'environnement avec son ban partenaire, il fait une campagne nettoyage hier entre l'Union jusqu'à BOS 8, la veille World Cleanup Day. 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Voilà ce qu'amène nous à la fin de nos synthèses d'informations créoles. Merci au fin d'écoute, on retrouve à partir de 10h pour un autre point avec l'actualité.

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Bonjour à tous, bon dimanche et bienvenue. Il est déjà 9h et je tiens à dire un grand merci à l'équipe de la rédaction pour le flash. Vous savez, le soleil monte doucement, mais ici, la température vient de franchir un cap. Ce matin, jusqu'à 10h, on oublie le stress et on se laisse porter par la douceur et la chaleur du zouk et de la kizomba. Une heure de rythme envoûtant, de basse profonde et d'émotions brutes pour réveiller vos sens tout en douceur. Donc, installez-vous confortablement, montez le son. On est ensemble pour cette nouvelle parenthèse purement

un savant mélange de tendresse et de passion. C'est la vibration exacte dont vous avez besoin pour ce dimanche, n'est-ce pas?

Merci beaucoup à vous, Willina, pour la présentation de ce flash de 10 heures, le flash en anglais. Merci d'être branché sur les ondes de la radio. Il arrive déjà 10 heures et 5 minutes et pour tout de suite, on a deux avis de décès.

On nous prie d'annoncer le décès de Monsieur Bernard Akang. Le décès de Monsieur Bernardin Akang, aussi connu sous le nom de Dain, ex-habitant de Montluban. Il était âgé de 75 ans. Père de notre collègue Annick Akang, le convoi mortuaire sortira de chez sa fille Anessa Akang Meunier à Citron de Nice lundi le 21 septembre à 10h pour se rendre en la cathédrale de Saint-Gabriel et de là au cimetière de la paroisse. Et on nous prie d'annoncer le décès de M. Étienne Meunier. Le décès de M. Étienne Meunier, aussi connu sous le nom de Tinet. Il était âgé de 85 ans. C'est un ex-habitant de Béauzuit. Le convoi mortuaire sortira de son domicile à Béauzuit. La date et l'heure des funérailles vous seront communiquées ultérieurement. Amis, famille, proches, connaissances touchés par ce départ, l'AMBC vous présente ses plus vives sympathies.

déjà 10h09 minutes. Stéphanie Hippolyta sur la partie technique. Au micro, c'est Miss Calamel avec elle, même prend plaisir, qui nous pour accompagner Zut pour cette présente émission. Et là, c'est 100% rétro. Et nous n'aurons un petit peu les discos, ben, super oldies, ben, oldies qui font marquer un petit peu cette génération. Et pour ça, nous faisons choisir beaucoup de rétro, un mélange de symphonie jusqu'à 11h.

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Et ça va me sentir là, tu peux rythmer nos bonnes dimanches. Ça fait plaisir, ça. Allez, c'est parti pour notre petit balade dans les années 60, 70 et 80, 10h13.

Et c'est parti pour un petit moment de détente. Pourquoi détente? Parce que bien souvent dans la vie, nous fatiguer, pas vrai? Après une semaine de boulot, nous fatiguer. Mais là, c'est bon. On se repose. Nous donne nous-mêmes, nous, ça la force et que ça courage pour qui nous capable de reposer. Parce qu'il y en a du monde pas pour essayer de l'ouvrir à ce gauche droite. Mais là, donne nous même ça courage et que ça la force pour être capable de reposer. Et en écoutant de la bonne musique.

Et puis arrive le groupe ABBA, toujours les années 60-70, pour votre plus grand plaisir. Alors, juste pour nous rappeler c'est également que c'est l'époque qui manque une génération, ça. Il manque une histoire incroyable et fin faire en sortie. Ben, chacun sent-il à l'aise dans ce petit coin, dans ce petit façon, avec la musique. Et chacun a un souvenir par rapport à un groupe. Ou à nous compte, vous dire à quel point cette époque, ben, santé fin bien moque pour toutes les générations. Le groupe ABBA avec Dancing Queen.

Et puis une amène mélodie encore plus raccrochant, hein, comme tous les garçons et les filles de mon âge. 10h31, et si vous êtes à table en ce moment, bon appétit, bah oui, pour celles qui peut être à table et pour celles qui a step à cuit, courage à vous!

J'attendrai un super valse pour vous ce matin. Alors, il arrive déjà 10h37. Pour ce qui fait Kalim The Pulse Radio, c'est nous, disséquons souvenir votre spécial rétro du dimanche. Et on poursuit avec le petit pain au chocolat, Judassin.

mon ami pleurait, c'est Pierre Bachelet, 10h45.

Tu m'as tout donné, tu m'as tout repris, super. Ces années qui filment manquent un petit peu les esprits. Alors restez branchés, Brunda sera dévote à 11h et moi je vous retrouve à midi. 11h, Brunda sera là pour votre émission Vie en or. Alors toujours, on a rencontré des histoires, on a rencontré Kiken sur la vie, sur histoires, sur parcours. Très bon dimanche à tous et surtout, quoi que ce dimanche apporte beaucoup de paix et de joie.

0: pour votre émission La Vie en Or, l'émission dédiée toujours à nos aînés. Et c'est toujours un plaisir de donner la parole à nos bandes Grand Dimoun chaque dimanche. Nous dire un grand bonjour à vous tous, espérer que vous êtes la santé correcte. Vous tenir aussi pour saluer tout ban aîné qui a eu l'occasion de participer dans l'émission. Et aujourd'hui, pour cette émission, on vous propose la rediffusion de l'émission de Madame Marie-Laure Lisette, habitante de Montagne du Sable. Je vous souhaite déjà une très bonne écoute. Alors oui, ce qui au con, ça grandit moun là, certainement ban du moun de Montagne du Sable et ban du moun de ban village alentour. Si ou pas con ça grandit moun là, nous demandons rester à l'écoute pour con ces histoires. Ben oui, c'est Brinda pour vous accompagner jusqu'à 12h. On vous accompagne avec Marie-Laure Lisette qui est avec nous. Madame Marie-Laure Lisette, bonjour.
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Venez-vous bien sûr continuer en musique. Nous parlons écoute, ben style, la musique traditionnelle. 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Je vous rappelle que c'était la rediffusion de l'émission avec Madame Marie-Laure Lisette de Montagne du Sable. 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Restez branchés. Et pas oublier notre rendez-vous pour le Point Info à 12h.

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0: 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Bonjour à tous, nous démarrons le journal avec les titres. Tourisme à Rodrigue enregistre une hausse de plus de 11% des arrivées en 2025. Anthracnose de l'Union Net, régression de la maladie à Rodrigue. Pêcheton, un local équipé d'une chambre froide sera aménagé afin d'améliorer la conservation des prises. Le projet porté par l'Association pour le développement de la pêche au thon bénéficie d'un financement d'environ 3 millions de roupies du GIF Small Grants Programme du PNUD. À l'étranger, médias bannis de la Maison-Blanche par Trump, une décision inconstitutionnelle, jugent les journalistes. Les chiffres concernent l'année 2025 selon le Digest of Statistics on Rigs publié par Statistics Mauritius au début de ce mois. 157 420 arrivées ont été enregistrées dans l'île, soit une hausse de plus de 11% par rapport à 2024, une progression marquée notamment par une forte fréquentation en fin d'année avec un pic enregistré au mois de décembre concernant le tourisme dans l'île. Marie-Pierre-Emilia Philippe nous en dit plus.
1: En 2025, 157 420 arrivées ont été enregistrées à Rodrigue, un chiffre en nette progression par rapport à l'année précédente. La grande majorité des voyageurs ont rejoint l'île par voie aérienne. Le transport maritime reste largement minoritaire avec seulement 828 arrivées. Maurice demeure de loin le principal marché, avec 97 982 arrivées enregistrées au cours de l'année. Les résidents de Rodrigue représentent pour leur part 33 017 arrivées. La Réunion et la France suivent avec respectivement 10 803 et 10 693 arrivées. La fréquentation varie toutefois sensiblement selon les périodes de l'année. Le pic a été enregistré en décembre avec 20 921 arrivées, devant novembre avec 15 948 et avril avec 15 647. À l'inverse, février a enregistré la fréquentation la plus faible avec 8 413 arrivées. Au total, 156 619 départs ont également été enregistrés en 2025, soit 801 arrivées de plus que de départs sur l'ensemble de l'année. Une fréquentation en hausse qui peut bénéficier à l'ensemble de l'écosystème touristique, de l'hébergement à la restauration, en passant par le transport, l'artisanat et les activités de loisirs.
0: De plus de 80% des cultures touchées l'année dernière à environ 17% cette année, l'anthracnose de l'Union connaît une nette régression à Rodrigue, une amélioration que les techniciens attribuent notamment au respect des recommandations et des pratiques préconisées auprès des planteurs. Deux officiers du FAREI, le Food and Agricultural Research and Extension Institute, sont dans l'île depuis mardi pour évaluer la situation sur les terrains et échanger avec les producteurs. Si les résultats sont encourageants, la vigilance reste de mise afin de préserver les cultures et consolider les acquis. Mike Pialui.
2: À Port-Sud-Est, chez la famille Chansao, la récolte d'oignon touche déjà à sa fin. Les producteurs se disent satisfaits de la qualité des bulbes arrivés cette année à maturité plus tôt que prévu. Ils souhaitent désormais bénéficier d'un soutien pour mettre en place un système d'irrigation goutte à goutte et améliorer davantage leur production.
3: Nous préparons la semence, nous la mettons dans un incubateur, nous chauffer, mais nous tout résultat. On a dit entre nous, plus la pluie tombe, les propagent plus vite. Mais si nous payons arroser avec sprinkler, ni comment dire l'appli même, mais moi tu pour comment dire faire une demande à l'assemblée régionale si tu es capable de mettre un subside pour bien planter, surtout planter aux oignons pour dripper. Ça m'a rendu entre nous à mon pensée les types moins alarmants qui étaient.
2: Sur le terrain, les techniciens constatent également une meilleure application des conseils et des formations dispensées aux planteurs. Au terme de leur visite, un débriefing a permis de compiler les observations et de dresser un bilan de la situation.
4: Je ne vais pas dire que la maladie est finie, mais il y a encore là. Mais toujours, on a un travail derrière, un travail de suivi qui est bien fait. Quand nous finissons de récolter, ben, la bulbe qui est infectée, qui reste dans le carreau, tout ça, la maladie là pour rester. Donc la sanitation est très très importante pour contrôler la maladie. Et aussi, plus important là, dans ces contributions de planter, aux autres mêmes. Surtout, les autres façons de planter, distance, irrigation. Et aussi, quand il y a une maladie là, quand on a une condition surtout favorable pour le développement de la maladie là, je vais prendre d'autres précautions et qu'ils aient des produits disponibles pour être capables de faire le traitement.
2: La filière reste néanmoins en phase de reprise. Une cinquantaine de planteurs seulement se sont consacrés à la culture de l'oignon cette année, contre environ 300 habituellement. Malgré cette baisse du nombre de producteurs, la commission de l'agriculture table sur une récolte d'environ 50 tonnes.
0: La commission des infrastructures publiques va lancer la procédure d'attribution d'un contrat de consultance pour réaliser l'étude d'impact environnemental du projet de réhabilitation et de reconstruction des ouvrages de protection côtière entre Bélascar et Montvenus. Et la commission de la jeunesse et des sports organisera un atelier de 3 jours consacré à la sensibilisation et à la prévention contre l'abus de drogue. L'objectif sera notamment de renforcer les capacités des participants en matière de prévention. Le conseil exécutif qui s'est réuni vendredi sous la présidence du chef commissaire François Grandcourt en a pris note. Les autres éléments dont le conseil exécutif a pris note avec Mario Lisette.
5: Le conseil exécutif a aussi pris note que le bureau du directeur des poursuites publiques, en collaboration avec la commission de la formation, organisera plusieurs sessions de formation prévues le 22 septembre prochain. Elles s'adresseront aux fonctionnaires, aux organisations non gouvernementales, au secteur privé ainsi qu'aux jeunes. Lors de sa réunion,

0: du 16 septembre dernier, le Building and Land Use Permit Committee a approuvé 8 permis au total, 5 pour des projets résidentiels sur des terrains de l'État, 1 pour un projet résidentiel sur un terrain privé et 2 permis commerciaux sur des terrains de l'État. Une délégation de l'Employees Welfare Fund, EWF, sera en mission à Rodrigues du 22 au 25 septembre prochain. Le Conseil exécutif a également pris note des activités organisées à l'occasion de la Journée mondiale du patient, célébrée le 17 septembre cette année. L'accent était mis sur la prise en charge sécurisée des maladies non transmissibles sous le slogan « Safe Care for Life ». Une délégation liée au projet Prisons, Drugs and Mental Health, PDMH, sera en visite officielle à Rodrigues du 20 au 23 septembre. Ce projet est mis en œuvre en collaboration avec le Mauritius Prison Service, l'ONG Le Chantier et l'Université de Leicester. Une équipe multidisciplinaire du Mauritius Prison Service sera à Rodrigues du 20 au 26 septembre. Elle procédera notamment à des examens d'aptitude médicale, des tests urinaires de dépistage de drogue, ainsi qu'à des évaluations psychologiques auprès des officiers actuellement en poste à la prison de Rodrigues. Et finalement, la commission des services bibliothécaires organisera le Rodrigues Poetry Competition le 31 octobre prochain au Centre de la culture et des loisirs Ri-Carl Alas à Montplaisir.
1: Un local équipé d'une chambre froide pour améliorer la conservation du thon pêché à Rodrigues. C'est le projet porté par l'Association pour le développement de la pêche au thon qui bénéficie d'un financement d'environ 3 millions de roupies dans le cadre du GF Small Grants Programme du PNUD. Vendredi dernier, la coordinatrice nationale du programme, Pamela Bapoudendou, a rencontré les membres de l'association à Baie aux Huîtres afin de faire le point sur l'avancement du projet. Cette rencontre marquait également la dernière étape de sa mission à Rodrigues. Nous écoutons Richard Nocollette, président de l'Association pour le développement de la pêche au thon à Rodrigues. Il est au micro de Cathy Auguste.
2: Nous avons fait une glace. 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
1: Le World Cleanup Day sera célébré ce dimanche, autour du thème des assiettes propres aux villes propres. Cette année, l'accent est notamment mis sur le gaspillage alimentaire et ses conséquences sur les systèmes de gestion des déchets. Rodrigues participe depuis plusieurs années à cette mobilisation mondiale cette semaine. Ecobalade, l'un des acteurs engagés dans l'initiative au niveau local, a mené une campagne de nettoyage à Montagne-Chéry. Une nouvelle action est prévue ce dimanche avec l'embellissement du rond-point de Gravier. À l'échelle internationale, le World Cleanup Day a mobilisé entre 2018 et 2025 plus de 139 millions de personnes dans 212 pays et territoires. À l'étranger, la décision prise aujourd'hui de révoquer l'accès des journalistes de CNN, Politico et de MS Now enfreint le premier amendement de la Constitution garantissant la liberté de la presse aux États-Unis, a déclaré hier l'Association des correspondants de la Maison-Blanche dans un communiqué en exhortant Donald Trump de rétablir immédiatement l'accès des journalistes au point de presse présidentiel. Ce qui nous amène à 12 heures passées de 10 minutes, le rappel des titres pour refermer ce journal.

Tourisme Rodrigue enregistre une hausse de plus de 11% des arrivées en 2025. Anthracnose de l'oignon, nette régression de la maladie à Rodrigue. Pêche-t-on un local équipé d'une chambre froide sera aménagé afin d'améliorer la conservation de la prise. Le projet porté par l'Association pour le développement de la pêche au thon bénéficie d'un financement d'environ 3 millions de roupies du GF Small Grants Programme du PNUD. À l'étranger, médias bannis de la Maison-Blanche par Trump, une décision inconstitutionnelle, juge des journalistes. Voilà ce qui nous amène à la fin de cette édition.

Merci de l'avoir suivi. Merci à Stéphanie Hippolyte pour sa précieuse collaboration technique, à Marie-Danielle Perrine qui est notre assistante à la production d'aujourd'hui. Et restez branchés, si vous êtes à table, bon appétit. Dans quelques instants, vous allez retrouver Miss Calamel pour la suite.

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2: Midi 12, merci beaucoup à Lina Manon pour ce journée. Ce qui amène nous directement vers les annonces et communiqués. On nous prie d'annoncer le décès de M. Bernardin Akang. Le décès de M. Bernardin Akang, aussi connu sous le nom de Dain, ex-habitant de Montlubin, et il était âgé de 75 ans, père de notre collègue Annick Akang. Le convent mortuaire sortira de chez sa fille Anessa Akang Meunier à Citron de Nice demain lundi le 21 septembre à 10h. Pour se rendre dans la cathédrale de Saint-Gabriel et de là au cimetière de la paroisse. Amis, famille, proches, connaissances touchées par ce départ, l'MBC vous présente ses plus vives sympathies. Et pour tout de suite, Bill TPCA pour Rodrigue qui fait une tirée à jour dimanche, les 20 septembre 2026, à 10h30, l'étang l'eau la mer et pendant prochaines 24 heures. Nous prenons une petite la pluie dans la journée, l'étang pour bon à soir et que des maigres à matin. Divan, il peut souffler depuis est et sud-est, environ 25 km avec cabane pointe 50 km par heure. Lagon et cordéo brisant la mer praticable. Nuit non, ben la houle qui peut venir depuis sud-ouest, des mètres en déo brisant. Marée haute à 21h45 et demain à 10h53. Marée basse, demain 4h14 et 16h20. Voilà concernant le communiqué. Restez branchés, je vous retrouve dans quelques minutes pour votre émission Le Temps d'un album.
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dimanche le 20 septembre 2026. Alors nous commençons tout de suite nous l'émission Le Temps d'un Album. Et aujourd'hui, troisième dimanche pour ce mois, c'est l'album d'un artiste de chez nous. Et aujourd'hui, nous parlons avec un enfant, Ti Gabriel, qui également un père de famille, mais un zénith qui fin quand même mit la musique bien bien haut de la vie avec une simplicité incroyable, finissant beaucoup de collaborations, mais quand même les fin garde son authenticité. Sondi nous parle découvrir l'album de Ashkeda. Bienvenue dans le temps d'un album avec toute l'équipe du soir qui est en place pour vous accompagner de un maximum d'amour et d'énergie.

Ash Kida qui est dans un texte bien bien fort et qui ramène nous à la réalité de la vie. Et beaucoup de sous-bandes textes également, c'est un texte qui parle d'amour. D'ailleurs, nous pourrions l'occasion pour écouter tous ces bandes morceaux au cours de cette émission. Comme on l'a dit, Lynn fait beaucoup de collaborations et de bandes collaborations qui marquent un petit peu les esprits. C'est ce collaboration avec Yaslan Defenda et les autres bandes artistes quand même qui finent évoluer à ses côtés et qui nous permettent de les grandir dans la musique. S'il est à l'écoute pour cet après-midi, salutations, ça fait toujours plaisir. Écoute sur l'album, n'est-ce pas?

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Le temps d'un album, c'est ça. Très souvent, nous prenons c'est l'album, c'est le mot selon un album d'écouter. Mais là, c'est le temps d'un album. Nous prenons l'album l'année jusqu'à ce que nous capables arriver. Ben, nous écoutons bonne santé là. Et surtout, hein, peut-être là-dedans, quand nous réécoutons un album, nous capables regagner le petit coup de cœur. C'est un petit peu ça le but de cette émission. Propage l'album en entier et permet tout découvrir un nouveau morceau qui peut-être ou pas t'y connaît. Et là, nous pouvons toujours continuer. Cette fois-ci avec Donna Tyrell Ashkeda. Oh yeah. 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Ashkeda.

comment des fois quand on écoute bien de la musique comme ça fait nous plaisir, comment des fois quand nous tannons bien de morceaux comme ça, remettons-nous dans un moral qui besoin, pas vrai? Parce que bien souvent, il est difficile, hein, un moment, une situation de la vie qui est très difficile, mais avec bien de morceaux, bien album, bien artiste, bien musicien, ben ce sera nous la vie beaucoup plus agréable. En tout cas, merci à Shkida pour ce très très belle performance musicale. Et là, nous poursuivons toujours ce dimanche, agrément tout ça avec de la musique.

Et c'est ici qu'il me faut prendre congé les autres pour cette émission-là. Merci, c'était un plaisir. Sinon, on peut retrouver ce d'un petit moment pour cette émission Malade en Lumière. Et aujourd'hui, c'est un spécial musique spirituelle qui nous accompagne, puisque Caron n'est pas là aujourd'hui. Mais quand même, nous pouvons nous donner la force, là, sa courage là, à travers les cantiques qui très souvent malade des manous. Alors, merci d'être des nôtres et merci d'être branchés sur les ondes de la radio.

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Merci, c'est choisir l'MB sur Rodrigue FM, pile 13h. On est dimanche, le 20 septembre, espérez bien. 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Alors nous Zut bienvenue dans votre émission aujourd'hui, quelques notes de spiritualité pour accompagner Zut. Caramel au micro et mon pâte seul. Merci à Stenio Prosper pour son support à la technique.

Dis-moi encore qui maniait tout compte en moi. 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Et là, nous pouvons continuer. Qui accompagne juste avec ce petit douceur là. Et ça réconforte juste, réduit notre morale, réduit juste, ouvrir toute la porte, toute la fenêtre, laisser bon la lumière du dimanche, rentre que juste, et évacuer tout ce petit stress du quotidien qui nous amenait pas le fort du quotidien avec les maladies et le stress, avec ce petit lot de stress, tout ça là. Ah ben, nous pouvons éliminer tout ça au cours de cette émission.

Bénis l'Éternel, 13h21 minutes. Alors pour tout, ben ce qui est à pour rejoindre nous, c'est un petit moment de bonheur et qui nous accompagne dans un moment difficile de la vie, dans un moment assez sombre. Et quand nous regagnons courage, nous regagnons la force, hein? La maladie n'arrête pas tout.

contraire, il y a l'espoir, il y a la force, il y a le courage derrière tout ça là. C'est un monde faux et comme on dit tout le temps, ben, l'Éternel n'est pas donné l'épreuve qu'il connaît ou pas capable de surmonter, pas vrai. Alors courage à ceux, bénis l'Éternel et là nous pouvons continuer juste après avec Laura Beg.

Sûrement qu'ils ont en bus, ce se rendre visite à l'hôpital. Bah, c'est une super dédicace, justement. Laura Beg avec l'hôpital. Je te fais que rejoins-nous. Bah, c'est une super petite playlist, très douce et en même temps réconfortant pour accompagner tout le monde, hein, tout un chacun qui peut traverser peut-être un petit moment difficile ou un moment de doute. C'est dimanche, on va laisser tout ça au pied de ce dimanche, hein, et nous pourrons avec un nouveau la semaine, avec amour, avec joie, mis chez toi avec ban, nouvelle idée. Hein, et nous mettre stress des côtés, bien sûr. Alors, pour ceux qui nous écoutent là, nous l'écoute pour tout de suite. Une revisite de la chanson 3 fois 5, le Seigneur.

Le message de Sophie, assiste à Sophie, continuez, persévérez, continuez, avancez. Et c'est ici qui me reprend congé de Zeut. Mais d'un petit moment, je retrouve Rosie pour la suite des émissions. Restez branchés, mais surtout, hein, merci à Seigneur Prosper pour son support technique. N'oubliez pas le flash de 14h, mais nous pour accompagner avec des belles musiques.

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Petit changement dans le programme, nous pour réamenzot dans l'ouest de Rodrigue, l'Orban, la côte l'ouest de Rodrigue, mais ce sera pour une prochaine fois, un petit contretemps. Nous nous excusons pour ce petit contretemps et à la place, nous pourrons menzot à le redécouvrir, nous pour réamenzot à montagne malgache, à la découverte de cet endroit. De montagnes malgaches qui cachent quand même pas mal de trésors, qui regorgent de richesses naturelles. Nous réalisons ensemble la balade, la visite à montagnes malgaches.

0: Un plaisir pour être vous en ce dimanche après-midi pour nous l'émission Découverte. 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
0: 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On connaît très souvent, c'est vrai, nous dit pas beaucoup l'endroit dans Rodrigue, mais énorme l'endroit, nous pas connaît.
1: Oui,
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1: oui,
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1: oui.
0: Mais là que nous passer pour nous descendre dans sa fond montagne malgache là, bien joli petit sentier randonnée.
1: Mais oui.
0: Et là, quand nous pourrons monter, nous pouvons souffler, nous pouvons perdre un petit peu de kilo,
1: oui.
0: Parce qu'il y a pic, il demande un petit peu d'effort, et puis vous allez amater à randonner, et bien c'est un trésor.
1: Oui, quand vous venez, vous passez là-haut, mais là, vous passez, vous même tout, vous passez.
0: Vous même passez, mais peut-être un petit sentier randonné que vous passez, peut-être aller jusqu'à Montagne Pointe.
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1: oui.
0: Vue extraordinaire.
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0: 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Voilà, donc un petit point, une jolie vue, une jolie place pour déstresser ou prendre l'air. Eh bien, nous connaissons quand nous prend l'air faire du bien. Oui. Le grand air, voilà justement un moyen pour nous faire nous du bien, nous respirer. Et la continuité là, nous peut respirer la nature. Peine pollution, nous peut bien moins pollution, nous peut respirer la nature, nous peut respirer l'air frais grâce à ce ban vaqua, ce ban. Il y a ici un peu de plantes endémiques que nous trouvons quand nous passons. Il y a quelques plantes endémiques qui ont un bois d'olive. Paraît un bois d'olive grande feuille, non?
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0: 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Parce qu'ils sont contents. 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Voilà, nous continuons notre chemin. Là, nous continuons notre chemin, nous allons. La nature, nous en pleine nature, nous pouvons faire découvrir ben trésor qu'il y a dans la montagne malgache. 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Ce ban bienfait nous regagne de l'eau dans ban la source, ban la rivière, recontinue couler, ban zob. Nous regagnons nos arbres, nous plantons des endémiques aussi, nos arbres fruitiers. Là, nous trouvons qu'il y a pas mal de pieds goyaves qui sont morts et que beaucoup de pieds goyaves sont morts, hein, la plupart. Oui, la plupart sont morts.
1: Quand nous venons laver, une fois, là, nous venons un peu l'année passée. Mm-hmm. Plus tard, l'année passée, nous venons laver tout ça là, tu verras. Hein? Nous avons dit que nous venons, il finit sec.
0: Il y a une maladie peut-être qui est capable d'attaquer. Oui. Nous pas connaît.
1: Moi peut dire où tu marques ton tu travailles là.
0: Oui.
1: Mais tout ça là, tu as un goyave plein.
0: Gros goyave.
1: Gros goyave. Ou fin ou n'est pas là, ou quoi goyave vous mangez. Mais là, il n'y a pas du tout.
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0: là,
1: oui.
0: On trouve une jolie goyave, ça une bien zone d'empire. 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
0: 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Eh bien voilà, ben auditeur, non seulement nous pouvons faire une visite montagne malgache, découvrir ben trésor de montagne malgache, mais aussi nous pouvons rappeler un petit peu la vie longtemps dans montagne malgache. Voilà donc montagne malgache, c'est un petit parti qui nous fait visiter dans montagne malgache. C'est vraiment un plaisir en cet après-midi pour amener nous visiter tout ça là. Eh bien nous trouvons ben puits dans montagne malgache, nous trouvons ban puits. Voilà, nous trouvons ban différents points d'eau, ban puits. Nous trouvons qu'il est bien vert dans ce ban puits là et que probablement il y a de l'eau dans ce ban puits, ce ban cours d'eau là. Et bien là, nous pouvons visiter, nous trouvons dans ruisseau. Dans ruisseau. Alors, il y a une petite histoire derrière ce ruisseau là, Madame Saint-Pierre.
1: Oui. Ça ruisseau là, nous t'y laver. Nous laver quand nous finis laver de l'eau bois, nous chassons dans le puits. Ça pour nous boire.
0: Oui.
1: Mais pour nous laver, tout le temps quand de l'eau la masse, nous lavons là-dedans. Pas de mettre de l'autre côté, mais tu laves là-dedans même.
0: Oui.
1: Longtemps,
0: ça,
1: oui.
0: Ça c'est longtemps.
1: Oui. Mais à ce temps, bien tiré. Et si on a une source, ou bien tirer de l'eau, mettre à côté, là pour laver.
0: Et là, nous trouvons aussi comment ça de l'eau là peut descendre et peut descendre dans une. D'un vallée, d'un ruisseau, oui. Nous trouvons. Et il y a plusieurs ben points, pareil, c'est dans un bassin aussi, côté de l'eau qui sourcent, côté de l'eau qui reste. Ou rappelez un petit peu, côté de l'eau qui peut rester longtemps.
1: Là, de l'eau qui reste. Enfin, depuis qu'il est sorti là, il va rester même jusqu'en bas.
0: Jusqu'en bas. Parce que là, nous trouvons une petite cascade, tout ça là, une petite cascade qui descend.
1: Là, il descend, cette cascade là, il descend un peu de l'eau là-dedans.
0: Oui. Et là, nous trouvons encore, il y a de l'eau. Dans sa cascade là, un petit fond. Non mais vraiment, non mais il y a de l'eau. Nous trouvons de l'eau là, les couverts avec ban feuilles, mais il y a de l'eau. Voilà, nous peut remonter, nous arrivons en bas dans le ruisseau, nous remonter, nous rebrousse chemin et voilà, nous trouvons aussi la beauté de Rodrigue, beauté de Mourouk, la beauté de Mourouk, montagne chérie, vraiment une beauté extraordinaire. Nous, pas pour finir, admirer. Eh bien, montagne malgache, comme on dit, il y en a beaucoup de ressources naturelles. Ressources naturelles qui méritent exploiter, méritent qui nous regretter, nous reprend compte. Voilà, nous entendons l'histoire de puits. Donc, longtemps, ce puits-là, qui alimente de l'eau, à tout du monde qui est resté. Pas ici, Madame Saint-Pierre, il raconte nous comment est-ce qu'il se bat depuis là. Tu es pour boire, c'était de l'eau pour boire, c'était de l'eau qui se sortait pour se servir à l'usage domestique et c'était un de l'eau bien clair.
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2: 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Nous capables de gagner de l'eau. Parce qu'il y a tout ça de l'eau qui tombait, sur la pluie qui tombait, bien sûr, vous pouvez descendre.
1: Oui.
2: Vous pouvez arriver ici.
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2: 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Et si nous guettons un petit peu plus au nord, nous tournons un petit peu au nord, c'est une montagne. Végétation, ça aussi c'est une montagne, peut-être c'est ça montagne malgache, non?
1: Oui.
2: Voilà, nous trouvons la montagne qu'on appelle montagne malgache et que voilà, nous trouvons la vallée des l'eau qui sûrement descendent quand la pluie tombe, qui passe dans ruisseau et qui arrive jusqu'à Mourouk. Voilà, la nature elle est bien faite et bien c'est à nous de préserver cette nature, c'est à nous de prendre soin de la nature là. Nous connaissons un trésor dans Rodrigue et bien chaque dimanche nous pouvons faire découvrir un peu un trésor naturel.
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2: 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Mais aujourd'hui, nous pouvons dire consommer. Nous pouvons bien, comme dit, consommer des affaires qui sont de haut.
0: Quand nous, tu as besoin de produire.
2: Oui.
0: Mais moi, je pose la question. Une petite pensée personnelle. Est-ce que c'est vrai même le changement climatique qui fait ça? Ou soit c'est nous, les strictiers, qui nous, les grands-parents, qui mettent en place une cassée? 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
1: Il empêche la terre aussi.
0: Il empêche la terre, aller, il empêche de l'eau, aller trop vite, il retenait de l'eau là plus longtemps. Et tu as une terrasse, et une terrasse, là, il te retenait la terre. Nous pas tu connais ça, l'érosion qui nous connaît, aujourd'hui, tout la terre peut aller dans la mer. 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
1: 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Nous levons 4 heures, nous emmenons un cabri manger là-haut. 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
2: Oui?
0: Oui, mais c'est ça. Est-ce que vraiment c'est changement climatique ou soit c'est juste, les enfants, pas de garde, c'est qu'ils ont des grands-parents de faire?
1: Ah, là, oui.
0: C'est une question que moi, pose, moi, personnellement.
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1: 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Et non, nous n'avons pas les manger. 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
0: 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Voilà, nous, petit voyage, il est presque terminé, nous, petit balade, il est presque

terminé. Nous peut remonter, nous descendons depuis le ruisseau, nous peut remonter vers l'asphalte, nous peut remonter vers le chemin. Et là, nous passons avec beaucoup de arbres, nous passons avec, oui, un petit bois d'olive, petite feuille, ressemble à un petit bois d'olive, petite feuille. Oui, mais il est un petit peu sec, nous pas fait trop comprendre. Donc voilà, nous avons des arbres endémiques, nous avons des pieds endémiques, tout cela qui nous prend soin, qui nous bien préservé. Eh bien, nous pouvons remonter, nous pouvons remonter la pente, nous descendons tout au fond de la vallée, nous descendons, nous avons des ruisseaux, nous descendons, nous avons un puits qui est là, nous trouvons un puits avec possibilité qu'il y en a de l'eau, nous trouvons la plante cascavel, nous pouvons remonter, nous repassons dans la plante cascavel, moi je trouve plante sulfate, nous avons aussi plante sulfate qui nous trouvait, beaucoup de vaqua, beaucoup d'arbres, tout autour nous trouvons qui bien boisé, il y en a beaucoup d'arbres, il y en a beaucoup de vaqua, il y en a beaucoup, mais il y en a beaucoup d'arbres, hein, toute qualité d'arbres nous trouvons dans le fond, montagne malgache, la côte nous était, eh bien, un, vraiment un plaisir pour visiter tout ça là, vraiment un plaisir pour partager tout ça là avec vous.

Voilà comment Mondiaoul, c'est vraiment un plaisir pour partager avec vous ce moment pour aller à la découverte de ben trésors cachés de montagnes malgaches. Bien sûr, nous pas fini visite tout. Il y a tellement de choses à voir à montagnes malgaches. Et très bientôt, très très bientôt, nous pourrons de nous rendez-vous pour ben les autres découvertes à montagnes malgaches. Merci à nos deux charmantes intervenantes. C'était un plaisir pour être accompagnée cet après-midi de Madame Saint-Pierre et Madame Jeannette Gaspard. Merci beaucoup. Nous gagnons une visite guidée. Merci à vous, les auditeurs. Merci pour votre fidélité à l'émission. Nous souhaitons passer une excellente fin de journée sur les ondes de Rodrigue FM et à dimanche prochain pour une autre découverte.

0: Bon après-midi à tous et bienvenue pour l'émission Nous Là. 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Ben, chaque dimanche, nous avec Zot. Entre 15 et 16 heures pour cette émission-là. 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

0: l'album Rébellion, Soldat Rébellion Massif. 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

0: Alors voilà, un temps à Zoli Santé. Alors Patrice, rappelle-nous le titre.
1: Meeting God.
0: Alors Patrice, il vient préciser que c'est un santé qu'il est tiré il y a quelques années de cela et qu'il est déjà présenté ici à la MBC, surtout pour le live et que là aujourd'hui, nous avons l'occasion d'écouter lui encore. Ben nous disons un grand merci et pour présence, merci pour la foi qu'une porte avec nous et que Moussia qui beaucoup du monde pour capable glorifier bon Dieu et dans le nom de Jésus-Christ à
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0: Travers la musique.
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0: Exactement. Merci beaucoup pour partage. Si certainement vous raisonnez et que dans une prochaine émission, pourquoi bah, les autres partages. Merci jusque là. Bon courage et bonne suite, Jean-Patrice Momus.
1: Ok, merci à vous même.
0: Fais mal auditeur. Nous disons aussi un grand merci et des autres l'écoute. L'émission peut terminer. D'un petit moment, nous passons au flash, bien sûr. Et nous, nous autres rendez-vous déjà dimanche prochain pour une autre émission. Nous, là, au revoir. Jean-Patrice, au revoir, nous dites, restez branchés.

0: Et bien voilà, il est exactement 16h sur les ondes de la radio Rodrigue FM. On retrouve avec plaisir Marie-Pierre, Emilien, Philippe pour le Flash. Bon après-midi à vous Marie-Pierre.
1: Bon après-midi Brunda. Madame, Monsieur, bon après-midi. Merci de suivre ce Flash Info. De plus de 80% des cultures touchées l'année dernière, environ 17% cette saison. L'anthracnose de l'oignon connaît une nette régression à Rodrigue. Une amélioration que des techniciens attribuent notamment au respect des recommandations et des pratiques préconisées auprès des planteurs. Deux officiers du Pharey, le Food and Agricultural Research and Extension Institute, sont dans l'île depuis mardi pour évaluer la situation sur le terrain et échanger avec les producteurs. Si les résultats sont encourageants, la vigilance reste de mise afin de préserver les cultures et consolider les acquis. Les chiffres concernent l'année 2025 selon le Digest of Statistics on Rodrigues publié par Statistics Mauritius au début de ce mois. 157 420 arrivées ont été enregistrées dans l'île, soit une hausse de plus de 11% par rapport à 2024. Une progression marquée notamment par une forte fréquentation en fin d'année avec un pic enregistré au mois de décembre. Les offres de plats préparés se multiplient sur les réseaux sociaux à Rodrigue. Pour de nombreux petits entrepreneurs, la vente de nourriture en ligne devient une alternative à la restauration traditionnelle. Moins de charges, moins de gaspillage et des commandes ciblées avec livraison ou récupération sur place. Mais derrière cette nouvelle pratique, une exigence demeure essentielle, le respect strict des règles d'hygiène et de sécurité alimentaire. Dans le sillage des célébrations de ses 25 ans, la résidence Foul Safat a parrainé le trail Trouloulou, dernière manche de la Ligue de trail de la Artillery Road Trail Association pour cette année. Le départ et l'arrivée ont eu lieu à Jantac, dans la cour de cette résidence emblématique de Rodrigue, ce dimanche 20 septembre. Sur le plan des performances, Brian Fils-François, Anne-Marie John et Achidan François concluent la saison sur les chapeaux de roue, tandis que Charles-Thierry Félicité se positionne comme un coureur en pleine progression qui devrait être suivi de près la saison prochaine. Et à l'étranger, au total, 3752 réfugiés rwandais ont regagné leur pays depuis la République démocratique du Congo depuis le début de l'année. Le chiffre a été communiqué par le Haut Commissariat des Nations Unies pour les réfugiés. Le dernier mouvement concernait 366 personnes provenant de Goma. Ces retours interviennent parallèlement au transfert d'anciens combattants des FDLR et de membres de leur famille. Mais des organisations représentant des réfugiés dénoncent et contestent les conditions dans lesquelles certaines personnes sont identifiées et conduites vers le Rwanda. Voilà, madame, monsieur, nous sommes arrivés à la fin de ce point info. Merci de l'avoir suivi. Je vous retrouve à 18h.

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2: Alors, on remercie Marie-Pierre, Emilien, Philippe pour le flash et on continue avec les avis de décès. On nous prie d'annoncer le décès de Monsieur Étienne Meunier. Le décès de Monsieur Étienne Meunier, aussi connu sous le nom de Tiquin. Il était âgé de 85 ans, ex-habitant de Baie-aux-Huîtres. Le convoi mortuaire sortira de son domicile à Baie-aux-Huîtres ce lundi 21 septembre 2026 à 10h pour se rendre en l'église Saint-Pierre à Baie-aux-Huîtres et de là au cimetière dans aux Anglais. On nous prie d'annoncer également le décès de Monsieur Bernardin Akang. Le décès de Monsieur Bernardin Akang, aussi connu sous le nom de Dain, ex-habitant de Montlubin, il était âgé de 75 ans, père de notre collègue Annick Akang. Le convoi mortuaire sortira de chez sa fille Anessa Akang Meunier à Citron-Denis ce lundi 21 septembre 2026 à 10h pour se rendre en la cathédrale de Saint-Gabriel et de là au cimetière de la paroisse. La MBC présente ses plus vives sympathies aux familles proches affligées par ces deuils.

Merci de votre écoute. Alors, nous demandons de rester branchés, rester à l'écoute, surtout pour la suite, retrouver Miss Calamel pour l'émission Sport.

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Merci, Zut, branché sur les ondes de la MBC, Rodrigue FM, un plaisir de retrouver Zut comme chaque dimanche après-midi pour Zut Plateau Sport, tour d'horizon sportive. Miss Calamel pour vous accompagner avec le même grand plaisir. Et non pas tout seul, mais toute une équipe du soir qui est avec Zut, équipe de Zut, le meilleur à travers ben, différentes émissions. Au cours de nous l'émission, nous pour cause le trail Trouloulou qui finit dans lieu aujourd'hui, ce matin, et nous pour cause également le grand rencontre qui pour est dans lieu le week-end à venir. Pour nous en dire plus, nous prenons avec nous Monsieur Moreno Espéville et nous pour clôture avec les rubriques. Et comme chaque dimanche nous permet de découvrir ben, différentes rubriques, nous passons tout de suite à cette rubrique Sport insolite. Sport insolite dans l'univers souterrain, ramper dans une grotte, admirer une stalactite millénaire et vivre une descente souterraine qui donne un frisson d'aventure. La spéléologie propose une excursion hors du temps. À la banque, quelque chose qui veut être, nous pas trop connaissons, c'est pas vrai, même y exister. Oui, ça existe, ce domaine parfois associé à des sports de montagne comme canoeing extrême ou wingsuit. Varié, souhaitant repousser ses limites dans des lieux insolites.

dites, au fil des temps, cette activité-là prend une place incroyable dans le monde sportif. D'ailleurs, une discipline entre la science et l'exploration, spéléologie. Et peut-être une nouvelle découverte pour eux, une nouvelle passion ou encore un nouveau hobby. Bienvenue dans votre tour d'horizon sportive.

0: Merci. Ben, ce qui fait que rejoins-nous juste avant The Dingalo, qu'elles sont pas l'écoute. Assise à Oula avec Wisdom de l'île de la Réunion. Et c'est parti pour sport local. Sport local qui finit largement dominé la semaine dernière par le tournoi de Police Force. Et nous disons encore une fois bravo aux gagnants. Et nous pas plier pour ce week-end. Le volleyball qui t'y a l'honneur. Et pour ce dimanche, peut-être on trouve pas mal de personnes avec trail un peu morcé ou bien peu galopé. C'est parce que aujourd'hui, nous avons la course trail trop loulou. Et justement, nous avons avec nous M. Allette qui peut dire nous plus. M. Allette, bon après-midi.
1: Après-midi. Donc voilà, aujourd'hui, le trail trop loulou, c'est le dernier trail de la ligue de trail. C'est le trail le plus technique de la ligue. Il peut y arriver, il fait Argenta, plus précisément, à résidence Full Safat. Puisque nous avons fait les 25 ans de Full Safat, et donc M. Benoît Joliqueur et sa famille, donc, vous posez pour sponsoriser ce trail. En fait, voilà, nous n'avons pas partenariat, la Road Trail et Full Safat, pour ça, dernier événement de la ligue. Voilà, la journée est très bien passée, nous gagnons le temps plutôt clément, et ça voit que les coureurs du cours, ils nagent jusqu'à l'embébé. Et le long, maintenant, il y en a jusqu'à d'embéguer, c'est pour vous dire. Ensuite, descendre Champentier, rivière Banane et retour à Jantac. C'est une très jolie trail. Différent des autres, c'est cette technicité, parce qu'il nous donne une zone assez aride, un peu différent de ce qu'il nous trouvait ailleurs à Rodrigue. Et donc, voilà. C'est assez différent, mais en même temps, c'est aussi ça. La particularité du trail à Rodrigue, c'est qu'il nous sait faire dans différentes zones. Et puis, du monde trouve ce bonheur quelque part, et puis pour permettre de découvrir ou redécouvrir Rodrigue. Donc, par exemple, Champentier, beaucoup du monde ne connaît, donc c'est l'occasion. Et nous invite Benjamin. Trailer ou pas. Quand j'ai eu l'occasion, par exemple, à l'hôtel à Champentier, ça l'a vu qu'il y a une allure de la banane et d'alentour. C'est vraiment extraordinaire, c'est féerique.
0: On est qui, en attendant le grand trail de Rodrigue, nous avons encore quelques rendez-vous, n'est-ce pas?
1: Oui, nous avons un dernier rendez-vous, c'est un trail qui, en dehors de la ligue, en fait, c'est un trail à but, en fait, qui appelle un trail for eco, hein, ce but. Derrière, c'est sensibiliser la population à une cause qui touche la société. Et là, nous, en partenariat avec le Rotary Club de Rodrigue, et sa trail-là, c'est un polio trail, donc pour l'éradication de la polio dans le monde. D'ailleurs, nous avons du monde qui est touché par la polio dans ce lance. Et généralement, là, pour cette trail-là. Et donc, c'est pour dire que polio, il est à Rodrigue aussi. Hein. Rodrigue est touché par ça, même si ce n'est plus le cas aujourd'hui. Mais il y en a deux parties du monde qui ont coexisté. Et c'est pour ça qu'il sensibilise les Rodriguais à cette maladie qui a ailleurs dans le tiers-monde, dans le corps-monde, quand sa maladie-là a coexisté. En même temps, nous sommes l'utile à l'agréable, comment nous dire, donc le plaisir du trail, de courir en nature, de marcher, etc. Voilà, donc, et ça trail là pour faire le 11 octobre. En même temps, c'est aussi l'occasion de mettre en avant Rodrigue, hein, puisque c'est l'anniversaire de Rodrigue le lendemain, il ne faut pas oublier. Donc, c'est aussi un moyen à nous de célébrer Rodrigue. Et pareil, comment nous faire pour l'indépendance, la fête de la République, une entrée qui tourne autour de cette période. Voilà, c'est aussi c'est le cas. Ne pas oublier, mettre en avant un grand événement majeur qui touche. La date limite, c'est le 30 septembre. Donc, en fait, l'idéal, c'est de contacter un Rotarien, si possible. Et puis, nous, il y en a aussi, donc, tout se fait un petit peu, sinon, paperless, pas oublier que le trail, c'est

0: C'est un sport écologique, hein. Donc, c'est People Est Los Angeles. Et donc, nous avons un barcode, un stand et un lien, link, donc, qui permettent nous, enregistrer nous à travers Google Form. Donc, et puis, à travers un routeur. Hein. Donc, le lien là, disponible au retrait de l'influence sur WhatsApp et aussi les différents comptes Facebook que vous trouvez entre le Banro Tarien et le PC diffuse le...
1: La saison des trails il est également marqué par le grand trail de Rodrigue et nous finis dès maintenant. Infini annonce que le grand trail de Rodrigue ce sera pour très bientôt, n'est-ce pas?
0: Oui. Voilà, c'est l'événement majeur dans l'île, hein, avec cette année 1400 participants de prévu, plus 250 volontaires. Donc, vous imaginez combien du monde impliqué sur le jour ou deux jours, hein, puisque pas oublier que le trail de Rodrigue nous fait le race pack depuis vendredi. Et puis, nos premiers les courses, le tâteau de Rodrigue, le trail du hibou, commencé à 2h30 du matin à France-Lega. Et ensuite, enchaîné avec le 52 km, le trail du perroquet à 5h. Par la suite, nous avons le trail du solitaire à 7h, c'est le 28 km. Et ensuite, le trail du gecko à 8h et le dernier trail à 9h30, c'est le trail de la tortue, 7 km. C'est un événement majeur, à la fois pour Ban Trail, mais pour tout le monde, hein, parce qu'il y en a beaucoup du monde qui, pas forcément, parce qu'il y a la ligue de trail, mais pour eux, c'est l'événement incontournable parce que c'est une grande fête. Hein. C'est une grande fête à Rodrigue. En même temps, on ne demande pas au coup, permettez-nous de toucher un petit peu

0: dessus 7 km. C'est nous événement majeur, à la fois pour Bantrail, mais tout le monde, hein, parce qu'il y en a beaucoup du monde qui, pas forcément, passe dans la ligue de trail, mais pour eux, c'est l'événement incontournable parce que c'est une grande fête. Hein. C'est une grande fête à Rodrigue. En même temps, on ne demande pas au coup, mais nous touche un petit peu. Il y a une très grande famille à la fin, à l'arrivée à François Degas. Et ce jour-là, bon, en fin de compte, Pena international, Pena amateur, mais tout le c'est les mêmes sentiers, même départ, même l'arrivée. Bon, après, chacun choisit cette distance. Mais nous tous retrouvons François Degas avec la même arrivée pour tout le monde. La particularité du Trail de Rodrigue, c'est que chaque parcours, faisait le 52, rejoint le 28, et les deux courses de même rejoignent le 16, et les trois courses rejoignent le 7. Donc, c'est pour ça qu'ils nous retrouvent du tout, c'est-à-dire les 7 derniers kilomètres, liés communs à sa 4 courses. Donc, nous avons profité, hein, la date limite, c'est le 30. Donc, on a différents points que nous avons enregistrés. On a online sur sportevents.mu. Ensuite, on a l'Office du tourisme, à l'île tropicale, toujours à Port-Mathurin, à Cader, à La Ferme et à Meng Snack à Montréal. Donc, pas hésiter, ben, je vais passer, parce qu'après, il est plus difficile, la date limite est passée. Donc, malheureusement, trop souvent, nous avons l'habitude d'attendre la dernière minute pour enregistrer. Donc, nous essayons, change ça l'habitude-là, les temps-là. Enregistrez-nous une fois, parce qu'il y a une grosse organisation derrière, hein, par rapport au t-shirt, deux sœurs, tout ça, parce qu'il y a deux sœurs aussi d'Afrique, pour faire mon t-shirt, donc qui nous envie bien la bonne taille, hein, pour autant qu'ils nous enregistrent nous avant, pour nous faire pas sa commande comme il faut, le prix d'aille, etc. Donc, c'est ça, c'est tout l'aspect interne qui m'a même pas forcément réalisé. Donc, il y a tout un comité qui travaille derrière d'arrache-pied pour cet événement-là, qui vous tenez le 8 novembre. Il y a moi, mais le 8 novembre, il y a les temps. Non, c'est pas forcément vrai, parce qu'il y a tellement de choses à faire. Et à côté, il y a les autres trails. Donc. Et puis, une pensée très, très spéciale pour nos présidents, nous, qui physiquement pas là avec nous. Mais mentalement et de tout cœur avec nous, il y a un petit peu plein de santé, qui fait soin à lui, et qui vous revient en très bonne santé, en bonne forme.
1: Bon rétablissement.

0: tout à fait autre chose. On parle jeu des villages. Banzui qui paye Atan avec impatience. Et la grande finale, ce sera ce week-end à venir, le dernier week-end pour ce mois de septembre. Pour nous en dire plus, nous avec nous, Monsieur Maureen Espéville, coach. Bon après-midi.
1: Et tout d'abord, je tiens à remercier tout le président village, le responsable sport de ban village, et tout le participant, aussi tout le officiel, et la commission, et le coordinateur au niveau de la zone, et aussi le comité zone, et le comité technique, tout ça, pour sa interview là, les fins ont dit un succès. Quand nous passons dans cinq régions hors CSS, ça veut dire zone l'Est, zone Sud et zone centrale, zone Nord et zone Ouest. Ça veut dire comment nous trouver intervillage, l'IN nous trouver qui, sa fois là, Intervillage, nous trouvons qu'il y a beaucoup, beaucoup, beaucoup d'enfants qui sont intéressés avec le sport. Ça, moi, je dis bravo à mes parents, que j'ai permis à mes enfants-là de participer dans Intervillage. Et aussi, nous trouvons qu'Intervillage, ça fois là, coûte le fun qui est dans 45 villages, qui finissent qualifiés pour la finale. Mais comment nous trouver pour ça l'année-là? Nous prenons 52 villages qui vous présentent dans le final. Alors, comment nous connaissons pour la finale? Nous prenons disciplines comme athlétisme, volleyball, football, handball, pétanque, relais medley, cone passing, finning circle pour les jeunes et les âgés, musical cone, Les Gauvois, Sacrés, Walk on Box et Relais Pédestre. Alors, tout ça, ben, discipline, là, nous prenons pour le 27. Et aussi, nous trouvons aussi au niveau du village, toujours, les affaires qui m'ont trouvé, un manque de participation au niveau de personnes âgées, au niveau aussi d'un grand monde, d'un adulte. Alors, pour nous, il y a une grande évaluation pour nous guetter, qui nous capable faire, pour nous capable intéresser, ben, adultes, rentrent dans Intervillage. Ça veut dire, nous capable dire Intervillage, il faut commencer avec un grand relais pédestre. Ça relais pédestre-là, il faut un Intervillage, quand il faut démarrer depuis plein de corail jusqu'à Grand du Roi. Il ne peut pas se porter rouge. Alors, nous pouvons aller par ce côté balade du roux, mais nous pourrons faire mieux un petit guin. Il ne peut pas se porter rouge. Et il est pour animer par 12 participants. 12 participants, comme on me dit, nous prenons U16, U20, U30, U40, U50 et plus 50. OK, ça veut dire 16 ans là, c'est bien des enfants à partir de 15 ans, 12, 13, 14, 15 qui ont participé. Pour U20 là, ça veut dire bien des enfants de 16, 17, 18, 19, je suis capable de dire ça U20 là. Après, normalement, U30, ça veut dire à partir de 20 ans à 29 ans. U40, c'est 30 ans à 39 ans. U50, c'est 40 à 49 ans. Et plus 50, c'est là où 50 a monté. Ça veut dire, nous prenons 12 participants, et pour chaque catégorie, nous prenons un homme et une dame. Ça veut dire, premier coureur, il peut commencer par un homme, et il peut finir par une madame plus 50, au stade Grand du Roi. Nous prenons un détail après, et nous prenons un détail qui nous peut donner. Et puis, au niveau athlétisme, nous prenons 10 catégories, ça veut dire nous commençons par U10, ça veut dire

Les autres sont pour faire Kid Athletics. Et nous prenons U13, U16, U18, U20, U30, U40, U60, U50, U60 et plus 60. Et dans sa bonne catégorie, là, nous prenons une épreuve de sprint et l'endurance. Sprint et l'endurance. Et puis nous prenons aussi, là, nous pouvons enchaîner avec un jeu récréatif qui nous prenons. Et sinon, moi, capable de dire aussi qu'il nous prenons environ 1000 participants qui sont présents pour la finale, parce qu'il nous a déjà pas cinq zones, que nous sélectons des 100 par zone, et nous prenons environ 1000 participants pour la finale, et aussi nous prenons danse avec elderly. Ne pas oublier eux. Nous avons des gens qui pratiquent le elderly fitness. Nous pouvons faire une danse pour tout elderly pour descendre elderly fitness qui pour le terrain, qui pour programmer. Et l'autre chose à ajouter encore, c'est nous avons une récompense pour tout le monde. Ça veut dire que ça joue là, tout le monde pour rentrer côte zout avec un souvenir intervillage. Je tout prenne une médaille et bien sûr, je prenne un t-shirt qui un souvenir pour le intervillage 2026. Je vous donne rendez-vous, tout bon participant, que je prenne un transport qui vous mette à votre disposition. À partir de 7h30 pour ce jour-là. Et nous espérons qu'ils n'ont pas raté le transport. Nous prenons un défilé qui nous parle, qui peut commencer le MCB Square et peut nous parler terminer vers le stade. Et là-bas, nous prenons un discours avec le commissaire, le président, tout ça là. Et puis, nous pouvons enchaîner avec nous. Nous avons une activité. En même temps, quand défilé Pélargué, l'OMCB Square, bien sûr, relais PDS, nous sommes presque pérantes dans le stade. Un peu tout pour le intervillage et aussi nous prenons pour les finalistes au niveau de discipline collective, comme volleyball, football, handball. Nous prenons 5 équipes et nous prenons une équipe pour chaque zone. Ça veut dire que nous prenons 5 équipes volleyball qui pour performer, 5 équipes hommes, 5 équipes femmes. Football aussi pour 5 équipes hommes, 5 équipes femmes. Et handball, nous prenons 5 équipes hommes, 5 équipes femmes. Et il y a vraiment une grande fête. Il y a une fête sport. Il ne faut pas mettre trop ça l'aspect compétition là. Mais plutôt une activité pour motiver du monde, pour de la santé et nous l'équilibre passe comme un fair play pour ce jour-là. Dernier, tu fais 2018 et je suis capable de dire pourquoi mon dieu, tout ça fois-là, je trouve la majorité des enfants. Et comment on a trouvé ces enfants-là, ils ont bien soif, ils ont soif de sa compétition-là. Parce que nous visons une ville là depuis commencer 9h jusqu'à 5h, nous sommes capables de dire que je n'ai pas hésité à jamais pour participer. Contre je peux la guerre pour participer. Ok? C'est pour ça que je demande aussi l'autorité concernée, ça veut dire qu'on va avoir une commission de l'éducation. Je pense que j'ai fait beaucoup de choses dans l'activité physique pour les enfants. Parce que les enfants montraient qu'ils ont intéressés avec le sport, ils ont motivé pour faire le sport. Mais côté des hommes, ils s'agrinent pour dire de trouver qu'il y a un manque de participation au niveau des hommes. Et ça aussi, il y a une évaluation pour nous dire qu'il nous besoin faire quelque chose pour amener les hommes vers l'activité physique. Parce qu'ils ne peuvent trouver qu'il y a beaucoup de qui a pu arriver aujourd'hui, beaucoup de fléaux.

0: 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Et une bonne hygiène de nutrition pour une meilleure santé. 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Et en même temps, nous prenons de bonnes activités qui vous déroulent l'eau synthétique. 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Et on ne peut pas qu'on gagne. 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Parce qu'il s'agit là aussi, qui nous prenons environ plus que 2000, 2000, 3000 du monde qui pourraient dans le stade contre du roi. 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Et ça aussi, il est important. 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Parce qu'ils nous connaissent d'un bon moment-là, les enfants sont capables de payer les si pas les enfants capables de ne pas trouver, alors nous avons précaution, tout ça là, nous disons, c'est bon qui nous vaincrons du roi ce matin, et quand nous retournons, nous allons retourner avec la salle. Nous avons perdu ici, nous avons perdu là-bas aussi, et aussi nous avons demandé à nos parents, et tous les participants, et tous les responsables d'un village, quand un bus peut passer, et ce bus-là, il est pour participants. C'est ben participants qui bus ça pour amener. Ben qui a envie de guetter, ils sont capables de prendre le transport aux autres vignes. 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Mais ce transport qu'ils ont prévu là, c'est pour le participant. Ça veut dire que nous comptons l'urban responsable du sport pour le contrôle des urbains participants, nous permettons ben du monde qui va faire le sport dans ce transport-là.
1: Et nous poursuivons avec les nouvelles régionales. Le cycliste Jérémy Raboud obtient finalement son visa pour le Canada. Longtemps dans l'expectative, le cycliste Jérémy Raboud a finalement obtenu son visa pour le Canada. Le champion national de la course en ligue participera au championnat du monde sur route prévu du 20 au 27 septembre. Et ça va se passer à Montréal. Le sociétaire du vélo club des jeunes cyclistes de Curepipe sera engagé dans la catégorie de moins 23 ans. Il a pris l'avion ce jeudi pour cette grande compétition. Et vous avez sûrement déjà entendu parler de Ajmal Bojol, qui est le champion jiu-jitsu brésilien, qui a vendu sa voiture pour pouvoir aller défendre l'île Maurice. De retour au pays mardi soir, Ajmal Bojol a été accueilli en héros après son exploit au championnat du monde au Japon. Faute de soutien financier suffisant, le Mauricien avait vendu sa voiture pour effectuer le déplacement, sacrifice récompensé par quatre médailles, dont un titre mondial. Pour pouvoir réaliser son rêve, Ajmal a accepté de faire des gros sacrifices. Le Mauricien n'a pas

hésité à se séparer de sa voiture pour être au champion du monde de jiu-jitsu brésilien. De retour à Maurice mardi, il peut désormais mesurer, entouré des siens, la portée d'une aventure qu'il en a grande partie financée par lui-même. Quelques jours plus tard, le pari est largement récompensé. Il revient avec 4 médailles, l'or en Nanjing Open Weight Brown Belt, 2 médailles d'argent et 1 de bronze en Ji Open Weight Brown Belt. Des résultats qui, selon lui, doivent désormais pousser les autorités à trouver une solution pour mieux accompagner les athlètes de la discipline. Et kickboxing, Drac, Perrine et lui, 3 ans de sueur et de sacrifices pour conquérir le monde. 3 années d'efforts les ont conduits jusqu'à ce grand rendez-vous. Jaden Drac, Wayne Perrine et Maëlle Louise s'apprêtent à porter les espoirs de Maurice au championnat du monde junior de kickboxing, qui se tiendra jusqu'au 27 septembre en Italie. Pour les protégés de Julex Jeannot, l'heure est venue de transformer le travail accompli en performance. Cette participation est aboutissement d'un travail de longue haleine. Il y a 2 ans, l'encadrement national avait volontairement choisi de ne pas envoyer ces jeunes aux mondiaux, jugeant qu'ils n'étaient pas encore suffisamment prêts. Depuis, les 3 boxeurs ont gagné en expérience et en confiance. Et c'est à travers plusieurs compétitions qu'aujourd'hui, on peut dire qu'ils sont fiers de présenter le pays. Juste pour dire que les plus grandes attentes concernant Jaden Drac et Wayne Perrine, le premier évoluera chez les 51 kilos en full contact dans la catégorie Young Junior, tandis que le second sera engagé dans la même limite de poids et même discipline chez les Old Junior. Tous les deux sont champions d'Afrique et ont également décroché l'or en Coupe du Monde. Julex Jeannot estime qu'il arrive cette fois au rendez-vous dans des meilleures dispositions. Lors de la dernière Coupe du Monde, ils étaient à 70% et maintenant ils sont à 100%. Il y a seulement 1 kilo de plus au niveau de leur poids, mais cela va être ajusté. Parlons de Maëlle Louise qui sera pour sa part engagée en kickboxing et en light contact. Chez les moins 55 kilos, son défi sera différent puisque les épreuves sur tatami ne constituent pas une spécialité à Maurice. Voilà les quelques nouvelles qui dominent l'actualité sur le plan régional.

Voilà, et pour aujourd'hui, l'histoire du football. Moko, comment si tu connais et puis suivre cette année entière, nous finissons consacrée au football tous les dimanches, nous causons qui se joue au football. Et aujourd'hui, nous pour intéresser-nous à quand est-ce que le football finit payant pour certains. Alors, pour ça, nous besoin d'aller dans plus profond de l'histoire du football. Là. L'histoire de toute société jusqu'à nos jours n'a été que l'histoire de la lutte des classes, écrivirent Max et Angel. Pourquoi l'histoire du football aurait-elle échappé? Fidèle à ses origines sociales, le football est resté de nombreuses années un sport amateur qui ne se pratiquait qu'entre gentlemen, ce qui avait pour effet de maintenir la classe ouvrière sur la touche. Mais, à la faveur du développement des clubs de plus en plus performants dans le nord industriel de l'Angleterre, l'amateurisme originel de la fédération va être mis à l'épreuve. Beaucoup de ces clubs, composés en majorité d'ouvriers, pratiquent un professionnalisme déguisé en inégal. En 1885, les instances cèdent. L'autorisation partielle du professionnalisme marque le premier virage majeur du football sous l'impulsion du patronat qui en tira les bénéfices. En salariant les joueurs, la première pierre de l'industrie du football est posée. 1901, le footballeur devient un exploité à part entière. Et à ce titre, il va vite se heurter au patronat qui dirige les clubs. Parmi ses premiers professionnels, les mieux payés gagnent plus que les ouvriers d'usine. Revient encore à ce qu'on appelle les gentlemen passent avant les ouvriers. Certains montants choquent d'ailleurs la presse, mais il faut garder à l'esprit qu'un grand nombre de joueurs ne vit pas encore du football à cette époque, hein, qui n'apporte qu'un complément à leur salaire d'ouvriers. Durant les années 1990, les salaires vont globalement augmenter. Selon John Simkin sur SpartacusEducational.com, certains clubs comme Newcastle, Sunderland ou Aston Villa payèrent alors leurs joueurs autour de 5 dollars par semaine. Les meilleurs joueurs gagnaient jusqu'à 10 dollars par semaine. C'est à cette époque que date la première offensive patronale sur les salaires des footballeurs. En 1893, Derby County demande à la Football League de plafonner les salaires à 4 dollars par semaine. C'est aussi l'année où est instauré le système de

Ruth et Transfert, qui donne plein pouvoir aux dirigeants. Donc les années à retenir, 1993-1990, et bien sûr, avec le temps, ben on réalise que selon l'enquête menée par FIFPro en 2016, seuls 2% de joueurs gagnent plus de 56 000 euros par mois. Mais plus frappant encore, sur les 14 000 footballeurs interrogés, plus de 45 touchent moins de 943 euros par mois. C'est toute une histoire d'une vie de classe sociale avec une seule passion, le football. Voyons ensemble la programmation pour ce dimanche. Les matchs à retenir, vous allez pouvoir suivre le match Bournemouth-Liverpool, Leeds-Crystal Palace ce soir, Manchester United-Sunderland, Fulham jouera contre Manchester United. Et demain, que quelques rendez-vous Serie A ou encore dans le Liga Max. Voilà en ce qui concerne le monde du football. Je vous retrouve dans quelques instants pour suite et fin de votre émission.

Et c'est ici que nous prenons congé de cette pour ça l'émission L'On espérait de passer un bon moment. Et le duo pour cet après-midi, c'était Miss Calamel et Stenio Prosper. La soirée, ce sera en compagnie de Brune Damien. En attendant, l'équipe de Vicaria, déjà là pour vous offrir quand même quelques notes de prière. Bonne nouvelle.

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1: Bonne nouvelle pour Rodrigue, c'était l'émission du vicariat apostolique de Rodrigue, proposée par la cellule de communication du vicariat. Au micro ce soir, Sœur Roselyne Larcher. Chers amis auditeurs, bienvenue dans nos rendez-vous dominicales. C'est toujours la joie rétro-zoute pour un temps de découverte, de partage, de réflexion à travers la radio.

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L'Église n'est pas vivre isolée, il est appelé pour marcher ensemble, pour écouter ensemble, pour partager sur bonne expérience et pour porter ensemble bonne la joie, bonne espérance, bonne préoccupation. À nous écoute au début de l'émission un chant qu'il composait lors du synode.

0: la CEDOA, précisément, participants, évêques, prêtres, religieux, religieuses, laïcs, jeunes, délégués, différents îles. La rencontre commençait le 31 août et terminait le 10 septembre. 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C'est une occasion qui permettent nous d'être ensemble dans des défis qui nous confrontent dans la réalité l'Église nous y est. 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La CEDOA n'est pas seulement un échange, une intervention, mais elle permet de déléguer, de prêtre et de évêque vivre une expérience de fraternité. La présence de délégué de Rodrigue dans la CEDOA permet nos vicariats de prendre part de réflexion de l'Église de la région. 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Christophe, bonsoir.
1: Bonsoir.
0: Tout dernièrement, on participe dans la CEDOA qui tient lieu à Maurice. 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
1: Donc moi c'est Christophe Casimir, moi éducateur et moi aussi responsable d'un serment de messe dans la paroisse Notre-Dame de Brûlé. Et moi aussi très actif dans plusieurs groupes d'église. Pour moi donc servir l'église c'est pas si c'est une responsabilité. C'est un semaine que nous apprenons à écouter, discerner, prendre soin et surtout marcher ensemble. Mon travail quotidiennement avec la jeune et c'est ce qui fait mon comprendre que l'avenir de l'Église et que nos yeux n'y appartiennent aussi pour la jeune. À cette partie, je me demande comment comment choisir. C'est-à-dire que j'ai l'occasion pour représenter Rodrigue, surtout à travers mon engagement dans l'Église. 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Mon quoi, mon rôle avec ben jeune qui me permet, qui me pose d'autres réalités, d'autres bonnes questions, d'autres défis, d'autres espérances. Mon film comprend aussi que sa représentation n'est pas si juste pour moi tout seul. Il tient une préparation en famille. Et aussi avec mon communauté paroissiale, c'est-à-dire Notre-Dame de Brûlé. Au fait, mon maman a déjà participé à la CEDOA en 2017 au Chéchère. Alors, moi, j'ai eu beaucoup d'encouragement et de soutien depuis ma famille. Mon bon paroissien, surtout mon équipe servant de messe, j'ai également soutenu moi beaucoup. Finalement, moi, j'ai senti que, quand je parle au nom de Rodrigue, moi, je parle aussi au nom de la communauté et que je suis avec eux de la prière.

me trouver qui ou une jeune qui est très engagée et ou une passion pour travailler avec ben jeune, surtout ben enfant de cœur. 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

0: Donc franchement, moi je n'y suis rien, parce que mon patriotisme qui l'évêque, nous l'évêque, pour seulement pour choisir moi. Moi je tiens beaucoup appréhension, parce qu'il représente Rodrigue devant les autres l'Église, c'est une très très grande responsabilité. Mais petit à petit, moi une fille commence à comprendre qu'ils m'ont pas fait ça, c'est maintenant mon tout seul. Je veux dire, moi je tiens mon famille. Et mon communauté paroissiale, ben c'est rendu messe. Et aussi, moi, l'équipe qui nous challenge pour la Seigneur, c'est-à-dire, moi, j'ai l'empêche des vieux avec Rosanne Milazar-Azdi, qui fait mon confiance, je veux dire, et ça va me soutenir à l'aide, qui me donne mon courage. Alors, moi, j'essaie de transformer sa appréhension là, en une disponibilité. Là, mon père avec zis, moi dans mon intérieur, j'ai une réponse à tout. Mais mon aller pour écouter, pour apprendre, et aussi pour partager et surtout pour découvrir.
1: Donc, on est bien content d'être une choisie et on saisit ça l'occasion là pour une opportunité, une expérience.
0: Exactement.
1: Ouais. Est-ce qu'il est capable maintenant d'aller directement lors de l'événement là, lors de la CEDOA, et qu'est-ce un peu le thème de sa rencontre là?
0: Donc, thème CEDOA 2026, littéralement la spiritualité de la synodalité. Pour moi, ce thème-là, il prend forme autour de trois verbes, c'est-à-dire écouter, discerner et prendre soin. Écouter, c'est vraiment donner la place à un autre monde sans qu'il nous dise trop vite. Discerner, là, divine, et c'est comprendre ensemble qui l'esprit. Puis invite-nous faire, puis invite-nous dire. Et prendre soin, c'est transformer sa écoute et sa discernement-là en action concrète pour ben du monde, enfin pour ben les autres du monde, pour nos communautés et surtout pour nos églises. Ça travaille là aussi fin pour moi, une réalité qui est notre Rodrigue. Est-ce qu'il nous voudrait un peu écouter? Est-ce qu'il nous bénéficie tout ben du monde qui est dans les tours? Qui ben manque nous et non? Qui action concrète nous capable faire et qui nous capable mettre en place? Donc, pour moi, synodalité, il pas seulement un mot. C'est une manière de vivre l'Église, marcher ensemble, écouter ensemble, surtout discerner ensemble et agir ensemble.

0: Dieu-nous qui t'aime, ça, l'événement-là, c'était la spiritualité de la synodalité. Donc, c'est toute une manière de vivre en Église, de faire Église. Mais est-ce qu'il y a un témoignage, un échange, qu'ils ont une vie, tout ça, et non un témoignage ou bien un moment particulier qui nous touche?
1: Oui, une des petites choses qui me touche beaucoup, c'est l'importance de la vraie écoute. Moi, j'ai découvert qu'écouter vraiment, il n'est pas seulement tant un jour causer, c'est accepter pour laisser nous toucher par ce qu'il veut vivre. Une phrase en particulier qui tient interpelle moi, c'est se préparer au voyage pour découvrir l'autre parce que le Christ est déjà dans l'autre. Ça fait me faire réfléchir beaucoup. C'est-à-dire, quand nous avons besoin d'un monde qui ne nous connaît pas, avant même qu'il nous rentre en conversation, il nous finit déjà, il nous propre l'idée de l'autre monde, là, il nous bat le jugement. Mais, quand par contre, si nous acceptons de faire un voyage vers l'autre, c'est-à-dire, nous donnons-lui la place pour y exprimer, nous laissons-nous être bouleversés, touchés et émerveillés par ce qu'il nous peut découvrir avec ça du monde-là, c'est là qu'une vraie fraternité est capable de venir. Et avec sa fraternité-là, nous sommes capables de grandir dans la vie groupe et aussi surtout dans nos communautés.
0: Donc, si je comprends bien, c'est aller vers l'autre, faire le voyage vers l'autre, c'est aller à la rencontre du Christ qui est déjà présent dans l'autre, ok, et accueillir l'autre aussi, c'est accueillir le Christ.
1: Voilà,
0: Okay.
1: exactement.
0: On représente Rodrigue.

0: donc coutume délégué, dis-nous qui on a envie faire les autres l'église découvrir leur réalité, Rodrigue.
1: Au fait, nous tiens envie de faire découvrir que Rodrigue désarène l'esprit de marcher ensemble. Nous ne sommes pas capables de dire qu'il est tout parfait, qu'il nous écoute en profondeur, mais dans le groupe, sa réalité là, il déjà existé, c'est-à-dire l'écoute en lui-même. Et par exemple, une culture qui nous est capable de mettre en valeur, c'est la partie synodale, donc c'est-à-dire la construction de la cathédrale. Que ben du monde finit mettre la main ensemble pour un seul but. Chacun tient dans sa contribution, mais ensemble, qui quitte chose à une avancée, et ils ont dit la même chose une cathédrale. Ça, c'est un exemple concret qui tient depuis des années. Parce que nous travaillons, qui nous tient présenté, nous avons aussi récolté des informations avec 13 différents groupes, services et mouvements, et aussi une équipe d'enfants. Côté là, nous essayons de guetter honnêtement. Qui nous fait guetter? Est-ce qu'il nous peut vivre par synodalité? Est-ce qu'il nous peut écouter en esprit? Qui manquait? Qui va du monde qui n'a pas forcément besoin? Et qui va une piste concrète nous bien suivre? Donc, qui nous ou qui moi capable de dire? Donc, Rodrigue, le papa commence dans rien à zéro. Elle a une graine de synodalité qui désarrolle nos cultures de notre manière de vivre en communauté. Donc, c'est un petit peu ça qui me tient à représenter et à faire les autres s'ils trouvent.
0: Oui, parce que et depuis longtemps, nous l'adorons. Pareil, comme on soulignait, on donne l'exemple de la cathédrale. C'est un vrai exemple de la participation de tous dans un même projet et dans la synodalité. Et aussi, dans plusieurs groupes, dans plusieurs mouvements, et nous déjà peut vivre la synodalité.

0: Est-ce qu'il y a quelque chose qui ont découvert des autres églises qui est capable d'enrichir nous l'église ou bien vice-versa, hein? Peut-être qu'il y en a quelque chose qui nous peut vivre, qui les autres enrichit et avec ce qui nous façon faire, nous sa façon vivre l'église à Rodrigue.
1: Oui, il y a quelque chose d'important qui m'a fait découvrir, c'est qu'il n'y a aucune église qui est parfaite. Nous faisons découvrir la fragilité, le défi et aussi la force extraordinaire qui s'exerce et non. Ça fait vraiment comprendre quelque chose. C'est quand nous travaillons ensemble qui nous vraiment nous venons sa mot église. Chaque communauté a son expérience, son manière de faire, une richesse qui enrichit les autres. Ça, c'est quelque chose qui est très, très important. Nous mettons l'emphase dans ce qui détruit, ce qui n'est pas bon, mais nous pouvons dire sa richesse qui est capable d'enrichir les autres. Alors, au lieu qu'ils nous comparent, nous sommes capables d'apprendre les uns des autres. Nous sommes capables de prendre une bonne piste qui est adoptée, qui est adaptée spécialement pour nos réalités rodriguaises. Par exemple, renforcer l'écoute, créer un espace pour être capable de causer. Valorise un petit groupe, parce qu'il y a un grand, un petit, un moyen groupe. C'est qui nous valorise tout groupe. Encourage collaboration entre bonne génération. Et faire attention à des gens qui parfois sentent les autres en dehors de la communauté. Donc c'est ça, les affaires qui vont apprendre, qui vont découvrir les autres.
0: Oui, c'est une richesse qu'ils ont trouvée. Hein? Est-ce qu'ils sont capables de dire nous maintenant qui ça l'expérience a apporté personnellement?
1: Donc, personnellement, je trouve que mon façon de voir les choses est changée. Moi, j'ai grandi dans mon manière d'analyser, surtout mon capacité pour écouter qui est changée. Avant, moi, je suis capable de penser pour aider les gens, nous besoin d'un

0: suite à une solution ou soit écouté pour répondre. Mais à ce stade, vaut mieux qu'il me prend le temps, me écoute, me laisse la personne bien lui exprimer les sens qui m'ont besoin de mettre mon grain de sel. Parce que nous, dans sa manière, ça c'est nos cultures. Quand je vous le cause, nous, nous avons répondre, trouver une solution. Mais parfois, être l'oreille qui écoute, le cœur qui entend, ça lui semble quelque chose. Au fait aussi, c'est doit aussi une demande, une plus grande conscience qui servit l'Église, c'est une responsabilité collective. Il n'y a pas une affaire personnelle. C'est moi, mon ban. Non, c'est une responsabilité collective. Mon pas besoin de faire tout nous-mêmes. Nous besoin de faire place à les autres, surtout nous banzen, pour qu'ils soient capables de venir à terre et participer de la vie de l'Église. Mm-hmm. Donc c'est ça qui va nous apprendre personnellement.
1: Oui, oui, personnellement, c'est ça sort de l'expérience. Ouais.

0: après qu'ils prennent le temps pour réfléchir, pour approfondir différents thèmes, qui est la spiritualité synodale. Et dis-nous, quelle bonne perspective maintenant qui est ressortie pour l'Église de Rodrigue?
1: Je me trouve beaucoup perspective. Premièrement, nous devons continuer de développer sa culture d'écoute là. Nous écoutons les amis, les familles, les personnes âgées, les gens qui ne sont pas trop souvent dans l'Église. Nous permettons que tout le monde trouve son place. Nous disons qu'on est Église, mais il faut que cette Église soit pour tous. Après, deuxièmement, c'est donner une vraie place. Nous ne pouvons pas seulement considérer les autres comme l'avenir de l'Église. Nous devons considérer les autres comme un membre de l'Église d'aujourd'hui, parce qu'ils nous disent que c'est les jeunes de demain. Mais à nous dire que demain, ça ne va pas arriver. Qui fait ce pas les jeunes d'aujourd'hui? Nous ne pouvons pas dire nous faire quelque chose pour les jeunes. Mon organisme, ça fait là pour les jeunes. Mais quand nous faisons quelque chose avec les jeunes, juste le mot changer de pour avec, il fait une grosse différence. Et aussi, un des autres défis aussi qui nous réalisons, c'est aujourd'hui le monde digital qui est capable de faire certaines penser que l'Église est démodée. Mais le numérique aussi est capable de venir un outil qui rejoint nous pour communiquer, pour former, pour évangéliser. Là, et sans oublier qu'il vrai, nous les pastorales de Monseigneur Moura, numérique qui vient justement aider à ce qui nous situe, nous, pour recadrer les lacunes et analyser les manques. Mais aussi, un défi pour la famille et pour les autres personnes, c'est comment nous accompagner les jeunes dans un monde digital qui s'en tellement vite et qui, en grandissant, n'a plus perdu les valeurs telles que la fraternité, la spiritualité. C'est-à-dire que pour nous, finalement, nous devons continuer créer l'Église qui écoute, qui accueille, qui prend soin et qui marche ensemble réellement. Donc ça, c'est pour moi une perspective qui l'Église vous invite.

0: faut mettre l'emphase beaucoup cette écoute, hein, une écoute qui est importante pour l'Église, et qui met une disposition d'écoute, d'accueil, et pour qu'il nous capable marcher ensemble. Est-ce qu'il est capable de dire nous maintenant concrètement où, qui ou contribution, qui est capable d'amener pour qui ou l'expérience qui vous fait raconter, c'est un moment fort qui vous vive, qui est riche pour vous, ne pas résister à un souvenir. Dans ses doigts, bien content, une vie, un moment bien fort, mais pour qui ça l'expérience, ça devient une réalité, qui ont contribution concrète, qui ont l'engagement concret.
1: Mon contribution, je commence par mon propre terrain, c'est-à-dire mon bâtiment de messe et ben, le jeune qui trouve dans mon paroisse. Mon envie est de ben, jeune qui, par exemple, je trouve mon bâtiment de messe, pour qu'il comprenne qu'il est serveur de messe, qui pas termine quand la messe finit. Servir l'autel, c'est aussi apprendre à servir l'Église, servir la communauté, vivre ben, vrai être humain, un du monde qui connaît écouter, qui est dans le respect, qui prend soin, qui partage et qui aide. Mon envie aussi de travailler pour qu'ils banzen, sentir une partie prenante dans la vie de l'Église. Pas seulement parce qu'ils ont une banzen de confiance à qui nous capables de confier l'avenir de l'île, mais parce qu'ils ont désiré dans une place zonji. Je veux dire, nous récits des seuls, ce qui peut-être les autres pas peuvent trouver. Trouver ce qui ne peut pas être vu par les yeux. Donc, c'est un petit peu ça. Et concrètement, ça passe par ben, moment d'écoute, ben, moment d'échange avec ben, jeunes, activités communautaires, ben, formation, rencontres inter-régionales, je veux dire, quand on fait ben, rencontre avec peut-être toutes les autres équipes, ben, action de solidarité et utilisation responsable aussi du numérique. Moi, on veut aussi continuer par partager ben, pistes qui nous finissent dégager, c'est-à-dire identifier ben, du monde qui nous paraît si joignent. Parce que parfois, le Dieu c'est là, il parle là. Mais qui nous fait pour enlever ce qui parle? Renforcer l'écoute spirituelle et aussi valoriser ben, le groupe. Et surtout, nous faire quelque chose ensemble. Pas moi, mais ensemble.
0: C'est vraiment une cause, ben, jeune enfant de cœur qui en bas aux responsabilités, ou une cause, ben, jeune qui est en groupe avec vous, mais seulement, on a aussi, ben, jeune parce qu'il y a un professeur ou travaille avec, ben, jeune. Donc, comment est-ce qu'il ou envisage, partage aussi ou l'expérience?
1: Au fait, là, quelle indifférence entre homogène ou écoute un jeune. Là, cette fois-ci, il y a la différence entre écouter dans l'esprit, vous permettre sans enfants à causer, sans juger, sans l'interrompre, sans vraiment même ajouter quelque chose. C'est-à-dire, qui sa façon d'écouter là, pour permettre sa bande-là, non seulement être vrai, mais aussi se réussir à exprimer les autres, comprendre eux-mêmes qu'ils peuvent vivre. Et à ce stade, quand on comprend qu'ils peuvent vivre, c'est plus facile pour moi, tout seul intellectuellement, mais aussi personnellement, dans une façon d'être, dans une façon de faire et dans une façon de vivre. Et peut-être, qui sait, à l'avenir, nous avons l'être humain qui nous attend de demain, comme dit Rodrigue, c'est Rodrigue qui est dans bonne manière, qui connaît accueillir, qui est dans sa bon sens de vivre, sans qu'il nous perde l'authenticité. Donc c'est un petit peu ça.
0: Un jeune actif dans l'église, oui, mais aussi dans le travail, la côté nous appeler pour amener ça, l'esprit synodal là. Pour terminer, Christopher, moi invite tout pour résumer l'expérience ses doigts en une phrase.
1: Nous pouvons essayer une phrase un petit peu longue.
0: Oui.
1: Donc, nous pas miser à attendre demain pour être église.
0: Oui.
1: Nous, Banzen, nous disons partie de l'église Soji. Si nous apprenons à écouter, discerner et prendre soin les uns des autres, nous sommes capables ensemble construire l'avenir qui nous rêve pour nos communautés, pour nous l'église et surtout pour nous, Rodrigue.
0: Merci beaucoup pour et accorde-nous le temps pour ça, l'émission-là. Et moi, c'est tout. Bonne chance dans tout ce qui à venir, ce qui pour accomplir, surtout auprès des jeunes.
1: Merci beaucoup et encore une fois, donc, nous réduisons tous nos points de place dans l'Église parce que nous, l'Église, c'est nous.

Chers amis auditeurs, maintenant, moi invite pour nous écouter la bonne nouvelle de l'évangile de ce dimanche, proclamée et commentée par le Père Lélio Prudence, curé de la paroisse Saint-Esprit, La Ferme.

Le Seigneur soit avec vous et avec votre esprit. Bonne nouvelle, Jésus-Christ d'après saint Matthieu. Dans ce temps-là, Jésus raconte sa parabole-là sur un disciple. Le royaume des ciels est ressemblé à une propriété, à une grande habitation qui sortit voir le roi des ouvriers pour travailler dans la vigne. Mais avant de le travail, il tombe d'accord avec les ouvriers pour payer un denier, c'est-à-dire une pièce d'argent pour la journée de travail. Le propriétaire-là sortit vers l'hiver. Il trouve les autres dîmes pour assiser dans l'hiver. Il dit à eux aussi, « Allez travailler dans vos habitations, eux aussi. » Vous vous donnez un salaire 10. Propriétaire là sorti vers midi, après vers 3 heures, et il fait pareil. Il sortit encore vers 5 heures, et il trouve les autres du monde. Il dit à eux, qui fait à eux rester assis toute la journée, n'en rien faire? Ben, n'a répondu, parce que personne ne peut donner le travail. Là, il dit à eux, elle travaille dans vos habitations, eux aussi. Les temps à soi faire, propriété là, dire sur l'intendant, appelle ban ouvriers pour faire toute la paye. Alors, il commence, paye ban qui t'y travaille en dernier. Pour l'yal fini, le ban qui se travaille en premier. Ban qui se travaille 5 heures, gagne chacun une pièce d'argent. Il arrive tout ban qui ne travaille depuis grand matin. Je t'espérais qu'ils ont pour gagner plus d'argent, mais je gagne une pièce d'argent pareil. Alors là, je suis en colère avec propriété, je dis. Sa banane travaille ici, un aide-dans, et tu payes tout pareil comme nous. Nous qui nous rentrons en bas soleil brillant, avec la fatigue toute la journée. Mais propriétaire là, dit à lui, mon camarade, vous pas une faire toi, dit-on. Est-ce qu'il ne pas une d'accord avec moi pour payer tout une pièce d'argent? Prends tout l'argent, allez. Si moi, une paye banane dernière, autant qu'il doit. Moi, j'ai un droit de faire ce qui m'a envie avec mon argent. Est-ce qu'il te jaloux? Pense qu'il m'a bon? Comme ça même, qui m'a dernier pour premier, et m'a premier pour dernier. À nous acclame, parole bon Dieu.

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Vous êtes fait à nous. Combien aidons-nous de travail? Combien aidons-nous à apprendre? Nous comptons contre nos efforts, nos camarades, nos sacrifices. Bonne l'année infidélité qui nous finit de vivre en tant qu'il pourrait être religieux ou bien d'un mariage. Nous comptons contre nous, l'as, contre Banéré qui dit nous faire contre nous, Banéré qui nous fait contre nos frères, excellent. Ce qu'il nous donnait, ce qu'il nous gagnait comme cadeau. Et sans habitude de compter là, frères excellents, il est capable de faire nous rentrer dans une relation donnant-donnant avec bon Dieu. Nous l'avons risqué de venir un calcul. 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Nos logiques qui parfois fait nous dire bon, faire ça pour toi. Qui m'a pour gagner? Bon, faire ça pour toi. Tu as besoin de faire ça pour moi. Jésus a dit, rappelle-nous qui bon Dieu, papa, il n'est pas un comptable. Il choisit ce qu'il y a envie, compétent ou pas. Il envoie nous dans son habitation. Il humilie nous. Il est dans nous. Il est avec nous. Et qu'il forme nous par sur le Esprit Saint. Au moment opportun. Pour qu'il nous capable de donner le meilleur de nous-mêmes. Il donne nous sur la grâce, sur l'Esprit Saint. Pour qu'il nous réalise sa mission. Tandis que le monde y répond. Au désir, à cet aspect donnant-donnant. Bon, donne-toi ça, mon guérissant. Le monde, logique, comptabilité, désire d'après nos productivité, nous l'efficacité, d'après le diplôme qui nous fait gagner. Mais nous, mon Dieu, c'est un papa qui remplit avec l'amour, qui a patience, compassion et miséricorde. Il vient de nous, là que nous étions. Comme un maître qui vient rencontrer ce bon ouvrier. Nous, bon Dieu, il vient de nous. Ce n'est pas nous qui nous rendons bon Dieu en premier. C'est bon Dieu, lui, il vient de nous avant même qu'il nous pense pour lui. Avant qu'il nous prononce ce nom, il est déjà comme nous. Avant qu'il nous fasse un pas vers lui, il fait plus qu'il mille pas vers nous. Il nous a invité à découvrir la grâce bon Dieu. C'est ça, travail l'Esprit Saint. Le Seigneur lui cherche l'homme, la femme, l'enfant, le jeune qui nous est dit. Il vient rencontrer nous dans nos moments de détresse, dans nos moments d'hésitation, dans nos déserts intérieurs. Il vient nous joindre dans nos somases. Somases qui veut dire. Quand nous, l'espèce, comment dire, perdu le nord, c'est-à-dire débouchelé, abruti, découragé, quand nous perdons l'espérance, le Seigneur viendra de nous. Cherchez le Seigneur tant qu'il se laisse trouver. Invoquez-le tant qu'il est proche. Donc, mes frères et sœurs, chaque dimanche, elle a une place dans les cœurs bondis, dans la vie bondie. Bon Dieu, il commande propriétaire en sortie. Presque toutes les heures, que ce soit 9h, midi, 6h du matin, 5h du soir, il est là, il vient de nous. Habitation, jardin bondier, il est grand, côté a beaucoup la joie, beaucoup l'avenir, beaucoup l'espérance pour tout le monde. 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

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L'invité est dans miséricorde et compassion pour nous bannes frères et nous bannes sœurs. Si bon Dieu est bon Dieu qui perdit, nous aussi, l'invité pour enlever bon Dieu qui est loin, qui est découragé, qui est malade, qui est tout seul, qui sont isolés, perdit. Il est nous venu, venir travailler à la vie. Et ce travail-là, il prend plusieurs dimensions, beaucoup même dimensions. Prends soin d'un malade, dans la liturgie, dans l'équipe d'animation pastorale, dans la CU. Dans un groupe de prière, dans l'OACI, dans le mouvement centre Carrefour. Donc, le travail dans la vie, il varie. Tout le monde gagne sa place. Donc, nous invitons pour demander au Seigneur, ou bien demander nous-mêmes parfois, que nous permettre bon Dieu, vingt-jeunement? Est-ce qu'il nous permet bon Dieu, vingt-jeunement, dans mon équipe? Est-ce qu'il m'écoute bon Dieu, causez-moi dans le silence, mon équipe? Est-ce qu'il m'a prié pour un moment disponible? Pour connaître qui bon Dieu a envie de moi, quand il a envie, envoyez-moi. Elle nous dit, Seigneur, rentre dans mon cœur, Seigneur. Donne-moi la force, la grâce. Aide-moi pour qu'il me reconnaisse, qu'il te la grâce. Fais travailler mon cœur, mon pensée, mon âme, mon être. Pour qu'il me aussi, mon capable, à lever mon bon frère, mon bon sœur, à le rejoindre là que Dieu t'a dit. Pour inviter Dieu. Pour participer dans le groupe Lanko Noëté, dans mon groupe de prière, dans mon groupe de liturgie, dans mon groupe de lecture, dans mon CPV, Conseil Pastoral Village, dans mon église, dans mon mouvement. Est-ce qu'il m'invite les autres pour une zone de moi? Ben, dis-moi, quand tu fais ton travail, 5e heure, à la dernière heure, je te dis comme ça, je t'envie le travail, mais personne ne peut en vous autres. Est-ce qu'il m'invite, ben, personne pour venir joindre mon groupe? Est-ce que je suis content qu'il m'a dit, venir joindre mon groupe pour annoncer cette bonne nouvelle, pour travailler à cette vie? Donc, mes frères et sœurs, demande Seigneur, libère-nous de nos pensées économiques, donnant-donnant. Et parfois, nous comptons comparer. Vous trouvez tout expérience correct, tout infini travail correct, tout fin accepté salaire indigné, qui sa propriété est là, qui vous donne zut. Mais quand je commence à comparer combien de temps je fais de travail, à ce moment-là, des autres. Parfois, nous comptons dire qui fait le 10 ans, pas moi. C'est pour cela que nous invitons par la comparaison d'étrier nos gratitudes. À nous travailler dans l'habitation du Seigneur. C'est l'image traditionnelle qui indique nos communautés priantes d'Israël. Nous, l'Église, nous, notre communauté chrétienne, d'inviter pour construire la communauté. Travaille à l'habitation, travaille dans le jardin bondier, travaille à la vie. C'est un travail très, très noble. C'est construire la communauté, bâtir un élément plus juste, plus fraternel, faire ben du monde découvrir la richesse, la grâce bondier, sa compassion et sa miséricorde. La noblesse et grandeur, la grâce, mon Dieu, c'est gagner possibilité pour travailler

à la vigne de Dieu. Il aussi donne possibilité, nos frères et nos sœurs, pour travailler à la vigne de Dieu. C'est recevoir, bon Dieu, lui-même comme cadeau. Plus grand cadeau que le Seigneur est capable de nous, c'est lui-même. C'est ça. C'est ça indéniable, c'est lui-même. Il donne nous totalement lui-même dans sa parole, dans son esprit, dans nos lettres. Il transforme nous pour qu'il nous aussi nous capables d'aller vers nos nouveaux frères et nos nouveaux sœurs. Demande au Seigneur, donne-nous sa grâce hein, pour qu'il nous arrête d'exiger, faire une comparaison inutile, pour qu'il nous découvre que chacun de nous est dans cette grâce de l'Esprit Saint qui travaille en nous, qui permet de nous travailler à la vie. Demande au Seigneur, anime-nous par sa bonté, par sa miséricorde, par sa compassion, par sa l'amour, pour qu'il nous gagne le grand désir pour travailler à la vie comme un don de l'Esprit. Frères et sœurs, à nous rendre dans ce mystère de Dieu, dans la bonté infinie de Dieu, à nous découvrir avec gratitude cette bonté, ce don de la grâce qu'ils vont dire faire nous, pour travailler dans la vie, pour qu'ils nous invitent les autres, afin qu'ils nous parlent jaloux de bons fruits, de bons talents qu'ils vont oser mettre dans nous, pour qu'ils nous capables travailler à la vie, et qu'ils nous mettent nos bons talents, nos bonnes possibilités au service du royaume. Amen.

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Merci, chers amis auditeurs, pour accompagner nous dans cette émission-là. Merci à la MBC Radio, à tout bon monde qui participe d'une manière ou d'une autre dans la réalisation de cette émission-là. Merci à Christopher pour partager avec nous son expérience. Qui bon Dieu béni Rodrigue, béni Maurice, béni La Réunion, béni les Seychelles, les Comores et tous les peuples de nos îles. Bonne soirée dominicale à tous et à très bientôt sur les ondes de Rodrigue FM. Nous faire un petit clin d'œil tout bon détenu de la prison Pointe-la-Gueule. Et nous souhaitons bon courage à tout bon étudiant qui peut préparer les autres pour vivre la période d'examen. Sur ce, bonne semaine à vous tous.

Fine arrive à 6 pile. Alors, nous laisse place, bien sûr, au grand journal. Nous accueillons tout de suite Marie-Pierre-Emilia Philippe. Bonsoir à vous, Marie-Pierre-Emilia. On vous écoute.

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6: Depuis le commencement de l'année, nous bien entraînés. Et voilà, ça a une poche de fruits. 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Ben là, moi, un petit peu blessé, donc mon BC est rétabli pour mon capable attaque sa Trail de Rodrigue là et gagne une course.
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7: 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Et nous avons envie de nos contributions pour que le sport, l'environnement, les marchent ensemble.
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8: Par rapport à la grande réussite qu'ils ont gagnée en 2025, ça a une répercussion positive en 2026. Et nous trouvons de plus en plus de personnes non initiées au départ qui rejoignent nous. C'est très très positif et nous attendons à ce que la communauté des trailers a grandi encore plus. 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
2: 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Merci au fin suivi, merci à nous techniciens de ce soir, Stenio Prosper, et d'un petit moment, on vous retrouve Brunda qui pourra accompagner pour la soirée. Mais pour tout de suite, c'est l'annonce et communiquer.

18h14 minutes, bonsoir à tous. Alors, un grand merci à Marie-Pierre, Emilien, Philippe qui ne fait que présente Zonal. Et bien sûr, on continue avec les annonces et communiqués.

On nous prie d'annoncer le décès de Monsieur Bernardin Akang. Le décès de Monsieur Bernardin Akang, aussi connu sous le nom de Dain, il était

âgé de 75 ans, ex-habitant de Montluber, père de notre collègue Annika Kang. Le convoi mortuaire sortira de chez sa fille Anessa Kang, Muni, à Citron-de-Nice, lundi 21 septembre 2026 à 10 h, pour se rendre en la cathédrale de Saint-Gabriel et de là au cimetière de la paroisse. On nous prie également d'annoncer le décès de Monsieur Étienne Meunier. Le décès de Monsieur Étienne Meunier, aussi connu sous le nom de Tic, il était âgé de 85 ans. Ex-habitant de Birsuitre, le convoi mortuaire sortira de son domicile à Birsuitre ce lundi 21 septembre 2026 à 10 h pour se rendre en l'église Saint-Pierre à Birsuitre et de là au cimetière d'Anse aux Anglais. L'AMBC présente ses plus vives sympathies aux familles proches affligées par ces deuils.

On continue avec ce communiqué. SME Moses Rodriguez lance une formation low beauty care and grooming basic level. Un entrepreneur et aspirant entrepreneur qui est intéressé et que sa formation là vient enregistrer sur le bureau SME Moses à Malabar à partir lundi 21 septembre jusqu'à mardi 29 septembre 2026. De 8h45 à 16h. Vous avez besoin de votre carte d'identité. Pour sa formation-là, il y a une fee à payer. Pour plus, l'information, call le 83 14 428. Le 83 14 428 ou check nos pages Facebook SMM Riches Limited.

On continue avec les nouvelles du temps communiqué de la météo pour Rodrigue. Émis à 16h30 en ce dimanche 20 septembre 2026, situation générale. Un assez fort anticyclone presque au sud des Mascareignes occasionne un vent modéré sur la région. Prévision pour les prochaines 24 heures, essentiellement beau. La température minimale sera entre 19 et 21 degrés Celsius cette nuit. La température maximale sera légèrement supérieure à la moyenne et sera entre 25 et 28 degrés Celsius demain. Le vent soufflera du sud-est à environ 25 km/h avec des pointes de 50 km/h. Mer agitée au-delà des récifs avec des houles du sud-ouest de l'ordre de 2 mètres. Pas de... Alors, on a enregistré...

s'arrêterait seulement à Patatathiophile 0,2 mm de pluie concernant la pluviométrie durant ces dernières 24 heures. Marée haute 21h45 et demain 10h53. Marée basse demain 4h14 et 16h20. Le soleil s'est couché à 17h42 et le lever est prévu vers 5h37 pour demain.

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1: Bonsoir à tous et bienvenue pour votre émission La vie continue. Quel plaisir de vous retrouver en ce dimanche. Sur Tout Connaît, qui c'est l'émission qui est très attendue et de la part de alors des détenus de la prison de Pointe-la-Gueule et surtout famille, camarades, proches. Bien sûr, à travers lettre, message rendu, salutation, remerciement, qui réchauffe les cœurs, qui donne courage, qui donne l'espoir. Alors oui, c'est déjà parti pour cette émission en ce dimanche 20 septembre 2026. Oui, lettre inarrivée. Et de plus en plus, nous pouvons remarquer qu'il nous gagne plus beaucoup lettre. Ban message qui sort du côté l'équerre, ban demande musicale qui raffole l'équerre.
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1: Alors pour débuter, nous proposons une santé qui nous sied qui beaucoup d'autres autines déjà attendaient leurs réseaux sociaux. Oui, aussi la semaine dernière, dimanche dernier, lors de l'émission. Bonne nouvelle pour Rodrigue, c'est une santé qui est composée, bien sûr, et santé par prisonnier de la poète La Gueule, lors de détenue, et qui est composée par Riken Léopold. Et nous disons un grand merci à Julia Style qui nous fait le nécessaire pour amener la chanson à la MBC pour qu'il nous capable d'écouter surtout pour cette émission La vie continue. Alors nous ferons un honneur à tous détenus. Et à tous, oui, à travers cette chanson pour débuter l'émission. Et oui, la chanson qui a comme titre « Bon Dieu fidèle ». Alors, merci déjà, bon Dieu, pour le toucher, se toucher dans l'équerre de sa bande détenue là et qu'en même temps, nous tous.

0: 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Et oui, nous rappelle le titre, c'est Bandit fidèle.
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0: Alors maintenant, nous pour commencer avec bonne lettre, nous pour lire tout bonne lettre d'abord. Et bien sûr, pour la deuxième partie de l'émission, la vie continue, nous vous propose tout bonne santé qui nous demandait. Alors, nous sommes capables de dire que nous gagnons tout bonne santé qui nous demandait.
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0: Alors, la première lettre, c'est de la part de Asie qui dit « Good evening to all the MBC staff ». Eh bien, good evening, Asie. Asie fait un gros coucou, un gros big up à tout bonne cam, Kilo Macadam, spécialement Titoff. Et aussi prof Alex Long, Ito, Tonzos, Dick, Drick, Marcus, Medo, Babé, Pépé et Rosemary.
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0: Et Lili Indeman, la chanson de Swanky.
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0: Bonsoir, l'équipe de la MBC, c'est une deuxième lettre. Mon frère, une salutation pour maman Michelette et mes trois sœurs et mes trois frères. Et mon frère, une salutation pour Janine et pour toute la famille. Et pour Ludivine et Anaya, pour Maxwell et sa famille. Et mon frère, une big up pour tout Bancam et qui l'a ensemble avec moi, Georges, Marcus, Osman. Mon

Emman passe sa santé. 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Alors, cette lettre, c'est de la part de Jean-Baptiste.

0: Bonsoir à toute l'équipe de la MBC. Je profite de cette occasion pour saluer toute ma famille que j'aime du plus profond de mon cœur, tout spécialement ma femme Morena et aussi mon fils Ethan, Aurélie Beng, Winnie, Leila et ma nièce Elena. Coucou aussi à tous ceux qui sont là avec moi. Perrine Samuel, chef prof Ito Long, Ernest, Emilio, Marley à tous. Je vous dis de garder la tête haute et de toujours garder confiance en Dieu. À toi, ma femme chérie, je te dis mille merci d'être toujours là pour moi. Merci pour tout l'amour dont tu me montres. Chaque sache que tu as tout mon respect et amour. Je prie Dieu toujours de pour te protéger, te bénir. Je te fais plein de gros bisous. Plein de gros bisous, tout. Je t'aime, je t'aime, je t'aime. Et cette personne, donc, c'est Alex qui demande pour son plaisir personnel la chanson Toujours là de Abel. Merci beaucoup. Bonne soirée à vous. C'est au tour de Perrine Jean-Christophe. Voilà ce message, mon frère, une salutation pour toute ma bonne famille. Maudit à ceux, merci pour tout ce que vous pouvez faire pour moi. Et mon frère, une salutation aussi pour Janine, Ludivine, Anaya et qu'à toute ma bonne famille. Merci pour tout. Janine et aussi mon frère, une salutation pour ma madame spéciale. Spécialement Karendi, Modieli, et pas bizarre, Besli Braga, de la foi dans mon Dieu et mon frère, un big up à tout, Ban, Kam, qui là ensemble avec moi, Profito, Emilio, Sef, et que pour tout, Ban, c'est qui, m'ont oublié. Alors, Modi, Ban, passe la chanson L'amour, L'amour fait sans et, par Vergino. Ou souvenir par D'Angèle et Andy Wayne. Voilà le message de Perrine Jean-Christophe. On continue avec toujours la lettre que nous recevons ici à la MBC. Toujours de la part de Ban détenu de la prison de Pote la Gueule qui est à l'écoute ce soir. Bonsoir à toute l'équipe, bonsoir à vous, c'est la lettre de... Alors la lettre c'est signée. La lettre dit, mon frère, une salutation pour toute ma bonne famille qui peut soutenir moi dans mon combat là. Mon frère, un big up pour tout ma bonne cam qui là, ensemble avec moi, profite-toi.
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0: Profic, sauf Franté et aussi Momus, Emilio, François, Ousmane, Crapaud, Samuel, et aussi pour tout ban, c'est qui m'a oublié. Tout ban, c'est qui m'a oublié, mais tout non. Et pour tout ban, détenu. Et pour ban, officier qui peut travailler avec moi aussi.
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0: Et qui, bon Dieu, bénisse vous dans votre travail. Merci beaucoup et bonne rentrée chez vous. Bye, à bientôt. Et comme la chanson, la personne demande amoureux ou réseau de par Niska ou Industry par Lil Wayne.
1: Dans la maison.
0: 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Bonsoir à toute l'équipe de la MBC. 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

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Que Dieu bénisse tout et garde tout toujours dans sa présence. Pour mon plaisir personnel, passe la chanson Tout pour moi et par Maïva. Et merci et bonne soirée. Alors, c'est de la part de Ravina Mariano.

Voilà, nous commençons. Écoute, Van Santé, en même temps qu'il nous lit Van Lette, puisque il a tellement Van demande, de peur qu'il n'ait pas fini, termine. 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

0: Alors, c'est Lil Wayne en featuring Jack Harlow avec Industry Black. Donc, cette chanson être demandée et pour tout ban famille et proche chacune, bien sûr. La personne, bien sûr, Linsa lui dans la lettre. Alors, c'est au tour de la lettre 8 de David, Davidson. 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Et mon espéré, ton gars, tu la santé. 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

avec la chanson de Abel, toujours l'enfant. Hélène, donc on continue avec le message de Papineau.

Alors, Babino, Djeli Feren, coucou donc pour toute l'équipe de la MBC. Merci pour le travail formidable. Qui peut faire et qui peut faire un coucou aussi à Sotifi Sephora qui habite à Crève-Cœur et mon maman Pipine qui habite à 80. Et vous faire un petit coucou à mon frère Pierre qui habite à l'Union et avec mon sœur Joanne qui habite à 80. Son mari Marlin qui habite à 80 et avec son sœur Isma qui habite à 80 et son mari Samuel. 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Voilà le message de Babino qui demande la chanson de Mike Brown qui nous peut écouter un petit peu plus tard.

Et pour la deuxième partie, bien sûr, nous vous prenons un appel. Là, nous lions toutes les lettres et en même temps aussi nous jouons quelques chansons puisqu'il y a beaucoup de demandes musicales qui nous tenaient pour les jouer et faire écouter. Alors, voici la lettre de Kinsley qui est fait Mazine. Alors, mon père Mazine, nous autres avec mon petit garçon Chris. 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Un petit coucou pour mon belle-mère, mon beau-père avec, et sans oublier mon madame, à mon dire, toi, topé, Marie, moi, mon je t'aime pour eux. Alors, un gros je t'aime pour eux, et dire-lui un gros je t'aime de tout mon cœur, bien fort, et raconte-toi la suite. Je t'aime, mon chéri. Alors voilà, c'est Guéri de Virginou. Qui la personne lui demandait qu'il nous peut écouter un petit peu. Alors on nous dit dans quelques minutes.

Voilà, tout pour moi qui ne demandait pas ma Ravina Mariano. Et en même temps, nous continuons avec la lettre de Georges François. Vous ferez une salutation pour Kathleen Françoise et Margaret Botlar, Yannou Botlar de Hans-Fémy, Annette Botlar de Hans-Fémy, Pierrette Botlar de Hans-Fémy, Wendel Gentil Hans-Fémy, Sylvie Françoise 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Camarade Orjon, lui et Jean-Baptiste. Voilà. Alors, Georges, Françoise, Indeman, Elton John avec Sacrifice.

En tout cas, merci pour nos propositions de chansons. Alors, c'est Denzel que vous écoutez avec Oh My Chica. Et cette chanson, elle est demandée tout spécialement par Tolbiz, Cédric et Nkoulia Solette dans un petit moment.

le message de Tolbi Cédric à la Moferen Tikoukou pour maman Krishna et Motissé, Larchina et pour mon beau-père Samuel et mon grand-mère et Dan Pipine. 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

0: 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Alors c'est de la part de Tobiz Cédric, bon courage.
1: C'est quelques mots.
0: Et toujours avec les messages.

Et oui, la vie continue. Là, il arrive 18h57 minutes. C'est le choix. 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Alors bonsoir l'équipe de la NBC, merci pour ce travail formidable que ça te fait faire avec plaisir et pour bande de tenue, me faire un gros coucou à mon maman Rosemary, mon papa Lindsay, mon frère Kingsley et mon trois sœurs Pretty, Isabelle et Moïlan. 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C'est le message de la part de Rosemary, qui nous démarre la chanson de The Prophecy que Jason Hira Feeling et qui nous écoute un petit peu plus tard.

De l'espace pour le message de Bernard Médou. 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Oui, c'est de la part de Bernard Médou, qui demande santé, Yahweh de Virginio.

Puis on arrive à CTN. Bien, si vous pouvez écouter un petit peu partout, nous continuons avec Banna Lettre. Bonsoir à l'équipe MBC. Merci pour votre travail formidable qui peut faire. Vous faire un coucou à mon maman, Natacha, mon grand-mère, Rosemary, mon trois sœurs et mon deux frères. Je tiens envie de dire aux autres, prends courage, bientôt mon pévini. 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

Aussi, et cette lettre de la part de Marc, qui fait une salutation pour Marie-Josée, il fait une salutation pour Janine et pour Ludivine, Anaya pour Sandrine, et Xavier, Pascal et Guillaume pour Maxwell et Maudie Azot. 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

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Alors, Orjan, lui, une des manes à chanson Sentiment de Philippe Toussaint, qui nous peut écouter dans un petit moment. C'est-à-dire dans quelques minutes, là, on va l'écouter un petit peu. Billy Gunn, oui, avec un petit groove, Vitamine Fini. Alors, nous espérons que ça fait votre plaisir. Alors, bande de tenue de la prison de pète la gueule, t'as tous autres santé qui sont demandées. 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

Bon, oui, c'est la chanson de Mel, featuring Ryan Trapu avec Leslie qui nous demandait ce soir. Et bien sûr, nous à l'écoute aussi Elton John avec Sacrifice, cette très belle chanson. Waouh, en tout cas, on appréciait. Et Van demande le choix de Van Bittenuki à l'écoute. Alors, de tout cœur avec Zote, et bon courage. Alors, bon Dieu bénis Zote ainsi que Zote la famille. Bien sûr, vous êtes aussi capable de téléphoner nous, ceux qui ont envie de passer ce message au téléphone, ceux qui vont appeler nous au 83 14 434 et bien sûr le 83 25 469.

de Mike, ta nouvelle version qui sera. Et Mike Brandt a demandé aussi également ce soir d'espérer que la personne est bien content. Et c'est au tour de Big Frankie qui présente pour nous, surtout pour la personne qui demande sa santé là. Et pour la famille, pour ses amis, le titre c'est Chériot.

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0: Alors, avec un grand plaisir, nous tenir pour nous accueillir, donc quelqu'un au bout du fil. Et pour rappel, c'était Pellerard juste avant. Et voilà, et au bout du fil, une Henriquaine. Allô, bonsoir. Allô?
1: Oui, mon frère. Alors?
0: Alors, la personne est. Allez, oui, bonsoir, là, maintenant, nous t'annons.
1: Allô, bonsoir,
0: Nous écoutons.
1: Oui, vous faites coucou pour tout ben détenu de près de la gueule, madame et ben détenu Michel et tout.
0: Oui.
1: Pour frère Yo, frère Sinois et frère Médo, et frère Didier aussi, tout. Mais vous faites coucou, vous n'avez pas courage. Toujours prier. Oui. Moi, il y a des fois, ben, du monde, dis-moi, qui fait mon contact au téléphone ben détenu. 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
0: Oui.
1: Oui. Si je peux faire ben viol, ben crime, ben la drogue, ça qui était, mais pas d'autres qui peuvent faire. C'est le diable qui peut faire. À cause de ça, moi, je n'ai pas le courage.
0: D'accord.
1: Bon, diable avec les autres.
0: Alors,
1: Oui.
0: merci en tout cas pour le message. À donner ces autres aussi bon courage et pareil que moi aussi, vous avez courage. Alors, merci
1: Oui,
0: pour
1: bon.
0: l'appel.
1: Ah, ouais.
0: Allez, bonne soirée.

0: C'était Virginaux avec Yahweh. Alors, il arrive 19h passé 2:34 minutes. C'est glorieuse avec Laisse-moi te parler de Jésus. Elle nous a aussi demandé. Alors, par une détenue. Et nous, on rappelle bien le nom, mais Moussia Kiban a dit bon qu'il saluait et reconnaissait qu'il demande sa santé là. Alors, nous accueillons aussi une autre personne en ligne qui voudrait passer un message. Allô, bonsoir.
1: Bonsoir Brenda.
0: Alors, bienvenue chez les ondes de la radio Rodrigue FM. Alors, tu as un petit message?
1: Oui, toujours, moi je viens de passer un petit message, mon monsieur, Riken. Et moi j'ai envie de lire qui reste. Moi, je suis enfant de Tani avec un grand les bras ouverts. Et en plus, mon père Jerry, comme ça, prend courage. Sa famille, tout ça, la paix à Tani. Vous me mettez dans la prière, qui créateur pour faire beaucoup de miracles pour lui, comme il était. Garde toujours sur la foi fort, parce qu'il me connaît qu'il est sur la foi inaugmentée, et me voulait qu'il continue à augmenter, malgré la tempête. Mais dans la tempête, bizarre énorme beau temps. Et bon Dieu qui me content lui toujours, nous pourrions toujours pareil, parce que nous passons dans beaucoup de tempêtes, mais là, pas fait la tempête. Monsieur qui bon Dieu, il me prépare beaucoup quelque chose pour lui, et moi, et pour la famille. Et mon Dieu courage pour tout bonne maman qui. Autres enfants, la pète la gueule. Et aussi, ben, femme qui, puis attendre les autres maris venir avec les autres enfants. Et ben, sœur qui, puis attendre les autres frères venir. Moi, je veux prendre courage, pas décourager, pas laisser le diable rattraper les autres, plutôt garder les autres les cœurs avec Jésus-Christ, parce que Jésus-Christ, il fait beaucoup de miracles. 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

0: 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C'est tout qui mon envie de dire à toi là.
1: Merci beaucoup. Merci encore pour ce message qui m'a aussi à y être entendu. Nous souhaitons passer une bonne soirée et bon courage à vous ainsi que toute la famille.
0: Merci Brenda. Au revoir.
1: Au revoir.
0: Bonne soirée.
1: Pareillement.

Élevons nos mains vers notre Dieu. Élevons nos mains vers notre Dieu. S'il y a des personnes ici ce soir qui croient de tout leur cœur que Dieu est le même hier, aujourd'hui et demain, avec moi qu'ils élèvent les mains maintenant. Seigneur, nous croyons que tu peux toutes choses dans nos vies, dans nos situations. De Moïse à Sarah, de Lazare à Cana, tu as béni, tu as guéri, tu as sauvé. Continue de le faire, Seigneur.

Merci pour tout ce que tu es en train de faire dans nos cœurs. Merci pour tout ce que tu es en train de semer dans nos vies maintenant. Merci pour la résurrection. Merci pour la vie. Merci pour ta parole. Merci pour ton pardon. Merci pour ta présence. Merci pour ta joie. Merci de semer en nous tout ce que tu es. Comme tu l'as fait dans le cœur de tant et tant de gens il y a 2000 ans. Fais-le ici et maintenant pour nous. Fais-le pour moi. Il va le faire pour toi.

0: Très belle chanson de, de Lion Vibes en featuring Authentic Groove, pardon. Allô, mon grand Beck, il y en a aussi un appel au bout du fil. Nous avons qui? Allô, bonsoir.
1: Bonsoir, Brenda.
0: Bonsoir, qui c'est là au bout du fil?
1: Janine.
0: Janine de Van Gogh, comment ça va?
1: Janine de Van Gogh, bien, merci, toi.
0: Ça va bien, Janine, et m'espérer aussi que toute la famille correcte.
1: Bien sûr.
0: Alors, moi aussi, il y a quelque chose de l'équipe que je voudrais partager. Nous écoutons, Janine.
1: Merci, Brenda. Un plaisir pour ce soir. Mon gars, la ligne, hein, ça fait moi bien plaisir. Sinon, j'ai envie de dire merci. Mon temps, je vais mon nom. Je vais dire merci, ton Osman. Je vais saluer où? 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

0: 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Sinon, François aussi salue les autres. Un gros merci de la part de mes enfants. Et bonne soirée. Merci Brenda. Un plaisir que vous me recevez. Mon appel, ou passe-moi l'antenne.
1: Je vous en prie. Bonne soirée, Janine. Ne connais qui, outre le monde, très demandé à l'accueil, bien sûr, pour cette émission. Alors, ne connais qui, on a beaucoup de camarades là-bas qui vous peuvent soutenir. Et aussi, qui est content. En tout cas, merci pour ce que vous pouvez faire dans la vie des autres.
0: Merci.
1: Au revoir. Bonne soirée.

L'émission La vie continue prend fin ici avec la chanson de Samuel, Papao. Et moi, je dirais un grand merci à tous ceux qui nous contribuent à cette émission. Surtout, merci pour votre lettre, pour votre message, de votre tenue, de la présence de Pète la gueule. Merci pour tous ceux qui peuvent soutenir. Et que, aussi, merci pour les autres messages et ailleurs. Merci pour tous ceux qui écoutent nous un petit peu partout côté. Rendez-vous encore dans 15 jours. Eh bien, alors, passez une très bonne soirée. Et la dernière chanson, les petits souvenirs, malheureusement, et que nous pas sûr. Voilà, nous passe la chanson, donc, souvenir de Indy Wayne et Denzel, qui s'est demandé, donc, par N, le tête du monde. La N santé, une dernière santé qui nous parcourt, et finit écouter, qui nous permet de t'écouter.

Merci encore. Très bonne soirée à vous tous et restez branchés. Et la suite, c'est nous l'émission. Donc, le site classique nous propose tant ce dimanche pour votre plaisir personnel.

On dit que le jazz, plutôt le classique, puisqu'on écoute le classique ce soir, c'est bon pour la santé, ça aide. Et oui, par rapport à notre santé. En tout cas, moi, je vous laisse, bien sûr, vous laisser porter par cette belle mélodie de Beethoven.

Certainement, vous l'avez reconnu, c'est bien les notes de Beethoven avec Moonlight Sonata. Des grands maîtres qui ont façonné l'histoire de l'élégance qui date de plusieurs siècles au romantisme passionné. Merci d'être avec nous ce soir.

Et oui, dans le calme de la nuit, on écoute Debussy, très belle en chanson, oui. La mélodie extraordinaire, la mélodie qui guérit. Alors, oui, on vous a proposé une sélection d'œuvres rares et de pépites à redécouvrir. Et on y va toujours avec quelques anecdotes savoureuses sur la vie des compositeurs ainsi que les secrets de leurs inspirations.

Et voilà, l'heure a passé. Et on a bien sûr pris plaisir, bon plaisir donc d'écouter Mozart avec cette chanson Minor, in D minor. Alors merci à tous, merci de votre attention, merci surtout à toute l'équipe. Et on vous souhaite de passer une très belle soirée. On se donne rendez-vous demain pour d'autres émissions sur les ondes de la MBC Rodrigue FM. Bonsoir.

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